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Personne ne sait ce qui se passe aujourd'hui parce que personne ne veut qu'il se passe quelque chose. En réalité, on ne sait jamais ce qui se passe, on sait simplement ce qu'on veut qu'il se passe. Et c'est comme ça que les choses arrivent. En 17, Lénine et ses camarades ne disaient pas « nous allons faire la révolution parce que nous voulons la révolution ». Ils disaient « toutes les conditions de la révolution sont réunies, la révolution est inéluctable ». On fait la révolution qui n'aurait jamais eu lieu s'il ne l'avait pas faite et qu'il n'aurait pas faite, il n'avait pas pensé qu'elle était inéluctable uniquement parce qu'il l'a

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0: 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Alors tu mets le disque. Mets le disque, tu mets juste le bras du pick-up sur le truc...

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0: une bonne journée.
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0: Elle s'est approchée et m'a dit...
1: Excusez-moi, monsieur. Porte-clés, 2 euros.
0: Non, désolé, j'ai rien sur moi. Bonne soirée.

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0: Il est 9h ici à Paris, 7h en temps universel. Merci d'écouter RFI. Le journal international avec vous, Julien Coquelrem.
1: Et à la une qui pour soulever la coupe aux grandes oreilles ce soir, un grand moment. Et à la une qui pour soulever la coupe aux grandes oreilles ce soir, un grand moment de football. La finale de la Ligue des Champions et le choc PSG-Arsenal.

0: sortir de son isolement international. Le chef de l'État birman, Min Aung Hlaing, entame une visite en Inde aujourd'hui. Mais d'abord, c'est une voix et une conscience qui s'est éteinte hier en France.
1: Dans le fond, ce qui m'a toujours intéressé, c'est l'humain. C'est pas seulement la question qu'est-ce que c'est qu'être humain, mais c'est le destin de l'espèce humaine qui, aujourd'hui du reste, devient la préoccupation centrale de ma personne.
2: Il avait traversé l'histoire du haut de ses 104 ans. Edgar Morin est mort hier.
0: Sociologue et philosophe français marqué à gauche, ancien résistant, penseur du temps présent et du futur. Toujours actif et écouté dans le débat intellectuel, son œuvre pléthorique et engagée lui a valu une notoriété bien au-delà des frontières de la France. Son portrait signé Isabelle Chenu.
3: Ce témoin du siècle humaniste centenaire et ancien résistant avait jusqu'à la fin de sa vie appelé à lutter contre les barbaries et la haine. Le monde actuel, aussi incertain soit-il, lui semblait toujours stimulant à penser. Edgar Morin, sociologue et philosophe, avait à la fin des années 70 élaboré le concept de la pensée complexe, une façon de relier les différentes disciplines entre elles afin de nous éclairer sur la connaissance. Il en avait tiré une œuvre majeure, La méthode, dont les 6 tomes seront publié entre 1977 et 2004. Penseur indiscipliné, docteur honoris causa de 34 universités à travers le monde, Edgar Morin, de son vrai nom Edgar Naoum, s'était engagé en faveur des républicains dès 1936 lors de la guerre d'Espagne, et c'est dans la résistance, en 1942, qu'il avait choisi le pseudonyme de Morin. Chercheur au CNRS, il s'était intéressé dès les années 60 à des phénomènes sociologiques considérés alors comme mineurs, comme la rumeur d'Orléans ou la métamorphose de Plodémé, un des premiers essais d'ethnologie dans la société française contemporaine à travers un petit village breton. Il avait co-réalisé avec Jean Rouch le film Chronique d'un été, jetant les bases du cinéma vérité. Edgar Morin était un curieux de tout, des mésaventures des partis politiques en passant par la mondialisation, la laïcité ou le combat écologique.
0: Isabelle Chenu et Edgar Morin, dont vous entendiez la voix il y a quelques instants, il était encore l'invité de Pierre-Edouard Teldic et de l'émission Idée il y a quelques années sur RFI. C'est à réécouter en ligne et le portrait d'Edgar Morin est à lire sur RFI.fr.
2: L'actualité ce matin, c'est aussi le football, Julien, avec le grand jour pour le PSG et Arsenal.
0: Les tout récents champions de France et d'Angleterre s'affrontent en finale de la Ligue des Champions à Budapest, en Hongrie, où l'on vous retrouve tout de suite. Cédric de Oliveira, bonjour.
4: Bonjour Julien.
0: Le PSG est tenant du titre, il part favori, mais les Anglais ont des arguments, ils sont aussi ambitieux pour cette finale.
4: Oui, Arsenal qui n'a jamais remporté la Ligue des Champions pourtant, et le club londonien espère que cette finale pourra lui permettre de réparer cette anomalie. Et les Gunners qui n'ont eu qu'une seule occasion, c'était il y a 20 ans, en 2006, c'était une autre époque. Il y avait Thierry Henry, Colo Touré ou encore Robert Pires qui s'était cassé les dents sur le Barça au Stade de France. Depuis, le club a bien changé. Il lui a fallu se reconstruire avant de regagner des titres. Et Arsenal a vécu cette libération il y a quelques semaines. Vous en avez parlé en remportant la première ligue, une première depuis 22 ans. Je vous dis libération parce que c'était une longue attente pour le club et tous les supporters. On les a longtemps associés à cette image de loser magnifique. C'est terminé et on a senti depuis dans les déclarations de Mikel Arteta, le coach des Gunners depuis plus de 6 ans, cette détermination de pouvoir signer une saison historique, de réaliser ce qu'aucune génération n'a réussi à faire, remporter la Ligue des Champions et donc de signer un authentique doublé. Arsenal qui devrait s'appuyer sur sa solidité défensive, 6 buts encaissés en 14 matchs de Ligue des Champions face à l'armada parisienne et sur quelques-uns de ses magiciens devant. On pense notamment à Bukayo Saka, l'enfant du club et qui rêve d'apporter aux Gunners la première Ligue des Champions de son histoire.
0: Cédric De Oliveira, PSG Arsenal, la finale de Ligue des Champions tout à l'heure à Budapest. Édition spéciale à suivre tout au long du match sur RFI. Rendez-vous à partir de 15h50, temps universel.
2: Là, c'est un tout autre genre de match qui se jouera demain. Qui pour succéder à Gustavo Petro en Colombie?
0: Le premier président de gauche du pays cède sa place après 4 ans de mandat et demain, les Colombiens votent au premier tour de l'élection présidentielle. Le dauphin du président, le sénateur Ivan Cepeda, part favori du premier tour. Face à lui, deux concurrents se distinguent, la sénatrice de centre-droit Palma Valencia et un admirateur de Donald Trump et Javier Milei, l'avocat d'affaires d'extrême droite Abelardo de la Espriella. Le scrutin va se jouer notamment sur le bilan économique de la gauche, Claire Fage.
5: La politique sociale du gouvernement Petro a été coûteuse pour les finances publiques. La dette de la Colombie, déjà élevée au sortir du Covid, atteint plus de 50

0: 8% du PIB. Mais le chômage est au plus bas depuis 25 ans et l'inflation maîtrisée. Le bilan économique du premier gouvernement de gauche de Colombie est donc loin d'être catastrophique, souligne Yann Basset, professeur de sciences politiques de l'Université du Rosario à Bogota.
1: Toute l'opposition disait que ça serait une catastrophe, que la Colombie allait finir comme le Venezuela avec des crises d'hyperinflation, etc. Ce n'est pas le cas. La situation économique n'est pas brillante, mais enfin, elle est loin d'être catastrophique. Et l'économie colombienne a encaissé les réformes sociales du gouvernement, l'augmentation très importante du salaire minimum. C'est un bilan mitigé, on va dire, avec ce thème compliqué pour l'avenir de l'équilibre budgétaire à tenir pour le prochain gouvernement.
0: Le dauphin de Petro, Iván Cepeda, promet de poursuivre cette politique sociale et les investissements dans les énergies renouvelables et l'agriculture pour sortir la Colombie de sa dépendance aux exportations de charbon et de pétrole. Ses rivaux priorisent au contraire à la fois le désendettement et la baisse des impôts. Abelardo de la Espria promet même d'amputer de 40% le budget de l'État, mais aussi d'encourager les nouveaux investissements dans les énergies fossiles, y compris en autorisant la fracturation hydraulique.
2: Précision signée Claire Fage.
3: Dans l'actualité également, le cadre d'accord entre l'Iran et les États-Unis, toujours sur le bureau de Donald Trump.
2: La presse américaine évoquait hier matin ce texte qui prévoirait notamment la réouverture du détroit d'Ormuz lors d'une prolongation de 60 jours du cessez-le-feu, qui permettrait aussi d'engager des négociations sur le nucléaire iranien. Mais selon le New York Times, une réunion de 2 heures à la Maison-Blanche s'est terminée hier sans que le président ne tranche la question. Un responsable américain affirme qu'il ne signera le texte que si ses lignes rouges sont satisfaites. Donald Trump a de nouveau appelé hier à la destruction de l'uranium hautement enrichi par l'Iran. Téhéran fustige les demandes excessives des États-Unis. Le ministre américain de la Défense, Pete Hegseth, avertit de son côté. Les États-Unis, dit-il, sont plus que capables de relancer les hostilités contre l'Iran si nécessaire.
3: Mais plutôt cette semaine, c'est le sultanat d'Oman que Donald Trump a invectivé.
2: Le pays pourtant allié des États-Unis, pourtant médiateur dans de nombreux conflits régionaux, menacé par le président américain d'être pulvérisé. La violence des termes utilisés a poussé certains observateurs à se demander même si Donald Trump n'avait pas confondu Oman et l'Iran, mais son secrétaire au Trésor a enfoncé le clou jeudi soir. Scott Bessent a confirmé qu'Oman serait ciblé agressivement par des sanctions s'il aidait l'Iran à imposer des droits de passage dans le détroit d'Ormuz. Oman contrôle avec l'Iran cette route maritime stratégique et l'administration américaine lui reproche son ton trop conciliant à l'égard de Téhéran. Laurent Bonnefoy est chercheur au CNRS à Paris, spécialiste de la péninsule arabique.
4: De réaction officielle, il n'y en a pas eu encore, et je pense qu'il est difficile d'en avoir, simplement au-delà de la dimension choquante de l'affirmation. J'ai vu un certain nombre de réactions qui tentaient d'expliquer finalement la position omanaise, donc des réactions non officielles qui expliquaient notamment qu'il était d'une part autorisé qu'un État impose des tarifs dès lors qu'il y avait une circulation dans ses eaux territoriales et dès lors que cette circulation imposait un certain nombre de choses. D'une part, le développement d'infrastructures, d'autre part, des mesures de protection. Et donc, il y a une volonté de ne pas mener une escalade, mais pas non plus se plier au diktat de Trump.
2: Laurent Bonnefoy, joint par Guilhem Deltaï. Et pour être complet sur l'actualité dans la région, un mot du Liban, malgré la réunion constructive saluée hier par Washington entre Israël et le Liban. La guerre continue, malgré le cessez-le-feu théorique en vigueur depuis la mi-avril. Plusieurs projectiles ont été tirés cette nuit depuis le pays du Cèdre en direction d'Israël. L'armée israélienne a, elle, avancé hier dans son invasion du pays en franchissant le fleuve.

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0: à Paris et à Budapest. Bonjour à tous.
1: Karine Bellicha.
0: À la une, qui va soulever la coupe aux grandes oreilles dans 6 heures maintenant. Le coup d'envoi de la finale de la Ligue des Champions sera donné. PSG-Arsenal à Budapest. Un match avancé à 16 heures, temps universel, pour toucher un maximum de téléspectateurs dans le monde. Au Liban, l'armée israélienne avance dans le sud. Elle n'était jamais allée si loin depuis son retrait officiel il y a 26 ans du pays. Le Hezbollah tire des roquettes sur le nord de l'État hébreu, alors même que les deux pays continuent de discuter à Washington de sécurité. Et puis Emmanuel Macron salue l'esprit universel d'Edgar Morin, sa bienveillance et sa curiosité qui ne cessaient de nous éclairer. Le sociologue et penseur du présent est mort à l'âge de 104 ans. Le PSG ambitionne donc d'entrer dans la légende ce soir en remportant sa deuxième étoile européenne d'affilée face à Arsenal. Finale de foot de la Ligue des Champions à Budapest à la Puska Arena. Seul le Real Madrid a réussi à remporter le trophée européen deux fois de suite, empochant même trois titres au total. PSG-Arsenal, une affiche inédite, à une heure inédite également. 16 heures, temps universel contre 19 heures habituellement. L'objectif pour l'UEFA qui organise la compétition est de s'aligner sur un maximum de fuseaux horaires pour toucher davantage de téléspectateurs. Alexis Bédu.
2: Officiellement, l'UEFA invoque des raisons de confort et de logistique, faire de la finale un événement plus familial, plus accessible et plus simple à gérer. Mais avancer le match à 18h heure d'Europe centrale, c'est surtout une aubaine économique pour maximiser le nombre de téléspectateurs. Au premier coup de sifflet de l'arbitre allemand Daniel Siebert, il sera déjà 21h30 en Inde, le début de la nuit dans une partie de l'Asie et midi sur la côte est américaine. Des créneaux beaucoup plus attractifs pour les diffuseurs et les annonceurs, car ces marchés représentent

0: où le football européen reste très populaire. L'an dernier, la finale avait réuni près de 120 millions de téléspectateurs dans près de 200 pays.
1: Une actualité sportive très chargée aujourd'hui avec aussi du tennis. À Roland-Garros, le public attend impatiemment Moïse Kouamé cet après-midi. Le tout jeune français de 17 ans va affronter l'expérimenté chilien Alejandro Tabilo, 36e mondial, pour une place en 8e de finale. Début du match à 12h, temps universel. Hier, sous une chaleur étouffante, Novak Djokovic a été éliminé dès le 3e tour, sorti par le tout jeune brésilien João Fonseca, 19 ans, qui l'a emporté au terme d'un match haletant de 5-7, conclu par 3 aces d'affilée. Écoutez le joueur français Lucas Pouille, très impressionné.
2: João Fonseca, il a réussi encore à faire parler toute sa magie. Revenir de 2-7-0 une deuxième fois consécutive, c'est quand même énorme. Sur le central, en plus sur le central, contre le plus grand joueur de tous les temps. Et surtout, on a le sentiment qu'à la fin, il est dans une zone incroyable où il frappe de plus en plus fort. Il fait toujours les bons choix, il n'y a quasiment jamais une erreur. C'est quasiment que des points gagnants, donc c'est très impressionnant. C'est la marque d'un grand ou d'un très grand. De toute façon, il est promis un très très bel avenir depuis déjà quelques années et il est quand même très très jeune. Donc je pense qu'il va continuer à monter et il sera très rapidement dans les 15, dans les 10 et mieux.
1: Lucas Pouille au micro d'Éric Mamrut. Et puis en huitième de finale, João Fonseca affrontera le Norvégien Casper Ruud. L'actualité au Proche-Orient à présent, avant des discussions politiques la semaine prochaine, des discussions militaires entre Israël et le Liban, hier ont été jugées constructives par les États-Unis, mais ces pourparlers entre Libanais et Israéliens n'empêchent toujours pas les bombardements de l'État hébreu dans le sud du Liban. Nouvel ordre d'évacuer dans la région de Nabatieh avant des frappes ce matin. Le Premier ministre Benjamin Netanyahou a affirmé que son armée a encore avancer en territoire libanais, au-delà du fleuve Litani. C'est la première fois que les soldats de l'État hébreu atteignent une telle profondeur depuis leur retrait du sud-Liban, il y a maintenant 26 ans, Paul Ralifé.
3: L'armée israélienne a franchi le Litani en 3 points et a continué à progresser vers le nord, au-delà du fleuve, au milieu de combats acharnés avec le Hezbollah. Les avancées se sont produites au sud et à l'est de Nabatieh, la deuxième plus grande ville du sud, avec 120 000 habitants. La population avait été sommée en début de semaine d'évacuer cette agglomération soumise à de violents bombardements. Le franchissement du Litani a eu lieu dans des secteurs où le fleuve se trouve à seulement 4 à 6 kilomètres de la frontière avec Israël. Au-delà des gains territoriaux, cette avancée revêt une importance stratégique pour les Israéliens. Sur un plan politique, elle leur donne un avantage dans les négociations directes en cours avec le Liban à Washington. Au niveau militaire, elle permet aux Israéliens de réaliser 3 objectifs. Premièrement, occuper les hauteurs qui surplombent la vallée du Litani. Deuxièmement, menacer une colline stratégique où le Hezbollah disposerait d'importantes infrastructures souterraines, en plus de rampes de tir de roquettes et des systèmes de lancement de drones. Enfin, établir une solide tête de pont en perspective d'un futur mouvement d'encerclement de Nabatieh. Paul Khalife, Beyrouth, RFI.
1: Et le Hezbollah poursuit ce matin ses attaques sur le nord d'Israël, tirant des roquettes sur la ville de Kiryat Shmona. Volodymyr Zelensky en est sûr, Moscou prépare une nouvelle attaque massive contre l'Ukraine. La Russie flippe plané depuis plusieurs jours la menace d'une escalade dans ses attaques et demandé aux diplomates étrangers d'évacuer Kiev, assurant vouloir se venger d'une frappe ukrainienne meurtrière sur un lycée dans l'est du pays occupé par la Russie. Tandis qu'en Allemagne ce matin, certains vols ont été suspendus à l'aéroport de Munich après la détection du survol d'un drone non identifié. Le trafic a repris depuis. C'est une veille de présidentielle en Colombie. Les électeurs vont choisir demain le successeur de Gustavo Petro, premier dirigeant de gauche qui a tenté en vain de négocier la paix avec les groupes armés alors que le pays traverse la pire flambée de violence de la dernière décennie. Son dauphin, le sénateur Iván Cepeda, part favori. Il a promis de poursuivre les négociations avec les groupes armés mais aussi de continuer la politique sociale menée par son prédécesseur. Ces deux concurrents les mieux placés veulent au contraire couper fortement dans les dépenses publiques face à l'aggravation de l'endettement du pays, Claire Fage.
4: La politique sociale du gouvernement Petro a été coûteuse pour les finances publiques. La dette de la Colombie, déjà élevée au sortir du Covid, atteint plus de 58% du PIB. Mais le chômage est au plus bas depuis 25 ans et l'inflation maîtrisée.

0: Le bilan économique du premier gouvernement de gauche de Colombie est donc loin d'être catastrophique, souligne Yann Basset, professeur de sciences politiques de l'Université du Rosario à Bogota.
1: Toute l'opposition disait que ça serait une catastrophe, que la Colombie allait finir comme le Venezuela, avec des crises d'hyperinflation, etc. Ce n'est pas le cas. La situation économique n'est pas brillante, mais enfin, elle est loin d'être catastrophique. Et l'économie colombienne a encaissé les réformes sociales du gouvernement, l'augmentation très importante du salaire minimum. C'est un bilan mitigé, on va dire, avec ce thème compliqué pour l'avenir de l'équilibre budgétaire à tenir pour le prochain gouvernement.
0: Le dauphin de Petro, Iván Cepeda, promet de poursuivre cette politique sociale et les investissements dans les énergies renouvelables et l'agriculture pour sortir la Colombie de sa dépendance aux exportations de charbon et de pétrole. Ses rivaux priorisent au contraire à la fois le désendettement et la baisse des impôts. Abelardo de la Espria promet même d'amputer de 40% le budget de l'État, mais aussi d'encourager les nouveaux investissements dans les énergies fossiles, y compris en autorisant la fracturation hydraulique.
2: La solidarité et la tendresse des peuples, une formule emblématique de la pensée politique et humaniste d'Edgar Morin, mort à l'âge de 104 ans. Il laisse derrière lui une œuvre immense, connue dans le monde entier, sociologue marqué à gauche, résistant pendant la guerre, penseur planétaire, refusant les frontières entre les disciplines. Avec humour, il parlait de lui comme d'un braconnier.
3: Vous savez que être discipliné, c'est en même temps être à l'intérieur d'une discipline bien compartimentée, avec ses frontières bien closes. Or, comme je transgresse les frontières, je suis quasi un braconnier, et les braconniers ne sont pas très disciplinés.
2: Edgar Morin et le président Emmanuel Macron, le président français, a salué l'esprit universel d'Edgar Morin, sa bienveillance et sa curiosité. Voilà, c'est la fin de ce journal. Merci de l'avoir suivi. Tout de suite, écho d'ici, écho d'ailleurs, avec Bruno Faure.
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Écoute-moi bien, Gordon. Je sais que tu es le chef du clan des ninjas de la Force Diamant. Je sais aussi que tu es hérité des pouvoirs magiques de tes ancêtres, les ninjas Warrior. 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Dans peu de temps, je serai le maître de ce pays. Afin de réussir, je vais être obligé de t'éliminer, Gordon.

Bonjour, bonjour, bonjour. Retour du Gordon Show en direct des studios de Principe Actif. Après une petite absence il y a 15 jours. Et oui, ça peut arriver. Eh bien, c'est le retour du Gordon Show pour une heure d'émission jusqu'à 15h. En direct donc des studios de Principe Actif. En direct même de ce très chaud studio. Mais voilà, ça le fait. On est content de vous retrouver. Et puis voilà, on est ensemble jusqu'à 15h pour plein de bonnes choses. Alors ce sera peut-être l'avant-dernière ou l'avant-avant-dernière de la saison. Car il va y avoir un planning très chargé sur les antennes de Principe Actif tout le mois de juin. Et ça commencera notamment par le week-end prochain avec le festival Ça sonne à la porte. Et ça, on en parlera maintes fois pendant cette émission puisque ce sera un peu le fil rouge avec la programmation de ce festival, mais pas que, il y aura d'autres festivals qu'on va parler, d'autres festivals un peu moins connus qui vont avoir lieu dans la région, et puis notamment où joueront des groupes de la région, et ça sera la deuxième partie d'émission qui s'appelle La Normandie dans ta face, où on parlera de l'actu des groupes de la région. On va commencer en musique avec un groupe que vous avez peut-être vu il y a 15 jours justement au festival de la Brasserie Sport, un festival Noise, où il y avait aussi les Bucaro Banzai, et il y avait aussi le Goacine des Conservateurs, et puis il y avait un groupe anglais qui s'appelle Burial at Sea, que je vous avais déjà parlé, et voilà, un très très bon groupe que j'espère que vous avez vu. Ils sont de Liverpool, c'est vraiment du post-rock à la Mogwai, et leur premier album s'appelle Close to Home, et on attend un nouvel album qui devrait sortir d'ici la fin de l'année. Et ben on s'en écoute un extrait qui s'appelle D'accord, c'est Burial at Sea, et on se retrouve juste après.

Voilà, c'était A Burial at the Sea, que vous avez peut-être probablement vu à la Brasserie Sport lors du festival Noise Festival. C'était il y a 15 jours. Et puis il y aura un autre festival à la Brasserie Sport, mais ça on en parlera dans 15 jours, car c'est début juillet, voilà, on aura tout le temps d'en parler. Et là, pour la suite, on va parler plutôt du festival, qui est le gros événement, le gros morceau qui arrive, c'est la nouvelle édition du festival Ça sonne à la porte, qui a lieu le week-end prochain. Et alors la particularité, c'est que cette année, c'est sur 3 soirs. Voilà, 3 soirs, donc vendredi, samedi et dimanche. Avec bien sûr les équipes de Principe Actif en direct depuis Ça sonne à la porte, depuis Grosseuve. Et pour illustrer ce festival, je vous ai choisi trois groupes voilà, qui vont jouer sur ce festival. On va démarrer avec vraiment le groupe moi, que j'attends de voir, c'est Shame, un groupe anglais que je vous ai parlé maintes fois. C'est un groupe de post-punk anglais qui nous vient donc de Londres et qui existe depuis 2014. Et ils ont notamment sorti un quatrième album qui s'appelle Cutthroat, qu'on a déjà écouté quelques extraits ici. Que dire de plus, qu'on va en écouter un autre extrait. C'est un morceau qui s'appelle Dust on Trial. Et les Shame, eux, ils jouent le vendredi soir à Ça sonne à la porte, donc d'ici une semaine. Voilà, le groupe Shame.

Le groupe Shame, donc à découvrir sur scène de Saint-Saëns à la Porte. Et alors j'ai dit une grosse bêtise, c'est pas le vendredi, c'est le samedi. Shame, ça sera le samedi en même temps que Monsieur Deuze, notamment la voix de Principe Actif, alias Damien, qui sera au platine en DJ set lors de cette soirée. Et donc Shame le samedi. Et on va écouter maintenant un groupe, alors cette fois c'est un choix un peu découverte parce que c'est un groupe beaucoup moins connu, qui s'appelle Twix, et qui sera à l'affiche, eux, le vendredi soir, le même soir que Yamé, à Saint-Saëns à la Porte. Les Twix, c'est un groupe trio de Nantes, voilà, c'est un trio gros rock de Nantes, qu'ont sorti un premier album qui s'appelle Ego, Ego tout simplement, voilà, je vais y arriver, non, c'est parce que c'est le même titre que le morceau, donc j'étais un peu perturbé. Le groupe Trix est backé en tournée, qui défend donc ce premier album et qui passera donc par Saint-Saëns à la Porte le vendredi soir. Et bah le mieux c'est qu'on s'écoute ce morceau qui s'appelle comme l'album, le morceau Ego, le groupe Trix, c'est de Nantes.

Voilà, c'était le groupe Trix que vous pouvez retrouver donc sur la scène de Sassonaport dès vendredi soir. Et puis, puisqu'on est toujours en train d'évoquer cette nouvelle édition du festival Sassonaport, on va quand même parler du dimanche soir avec la venue d'un groupe français, voilà, qu'on ne présente plus, c'est les FFF, la Fédération Française de Funk, qui est reformée depuis 2013 après des années de gloire dans les années 90. C'est pareil, Yrol Poupeau, le guitariste, lui a été joué quelques années avec Johnny Hallyday quand même, et puis ils sont reformés et ont sorti des albums depuis. Et puis c'est en tournée, ça va être la fête le dimanche soir, donc sur la scène de la Sassonaport. Et pour illustrer, on va s'écouter un bon vieux morceau de FFF. Ça date de très vieux, c'était sur leur troisième album, l'album qui s'appelait FFF, l'un de leurs plus gros cartons. C'est le morceau Barbès, c'est la Fédération Française de Funk, FFF.

Voilà, c'était FFF avec ce morceau Barbès, donc à retrouver le dimanche soir, Assassin à la porte. Allez, place à la une petite nouveauté, tiens, avant de reparler d'autres festivals, avec un groupe irlandais qui s'appelle Gurrier. Ils sont de Dublin, on les avait découverts notamment l'année passée à l'excellent festival Rock in the Barn. Le Rock in the Barn, tiens, on en fait un petit clin d'œil, car ce sera la dernière édition cette année, la 17e. Mais ça, on aura l'occasion d'en reparler peut-être un peu plus tard, même ou la semaine prochaine, donc un jour, je veux dire. Que dire de plus? Les Gurrier sortent un nouvel album, après leur premier qui a été un énorme carton, qui s'appelait Come and See. Le nouvel album sortira le 25 septembre. Il s'appellera Nobody's Coming to Save You. C'est comme le titre qu'on va s'écouter tout de suite puisqu'il vient de sortir. C'est le groupe Gurrier.

Voilà, c'était le nouveau Gurrier. Ce sera le nouvel album qui sortira en septembre et qui s'appelle comme ce titre Nobody's Coming to Save You. On va parler maintenant d'un autre festival qui aura lieu à côté de Rouen. C'est le Temple Festival qui aura lieu du 3 au 4 juillet. Alors, c'est un peu moins connu, mais c'est quand même depuis quelques années un festival qui monte. Et un festival très rock avec pas mal de groupes aussi de la région à l'affiche, mais pas que. Qu'est-ce qu'on peut citer comme nom à la volée sur ce Temple Festival? Et bien le vendredi 3, il y aura notamment les Red Flag Dormant qu'on a déjà vu, les Pneus, excellent groupe Noise. Il y aura aussi les Bojum, Forest Pocky, Raincheck. Et puis le samedi, une très grosse programmation également avec le groupe Détresse, Cattle, les excellents Ravi qu'on écoutera dans la deuxième partie d'émission, Mandibule, et puis un groupe qu'on va écouter maintenant et que vous connaissez bien, c'est les Totoro. Puisqu'on parlait de Ça sonne à la porte, justement, ben, ça tombe bien, c'est eux qui ont quand même marqué un peu cette édition l'année passée. Les Totoro, ce groupe rennais de post-rock qui avait sorti son quatrième album So Far So Good cette année, dont on a maintes fois parlé. Ils viennent aussi de sortir un docu qui s'appelle So Far King's Great, qui est un documentaire sur le groupe est en tournée, sur les enregistrements. C'est très très intéressant, je vous invite vraiment à les découvrir. Et puis on va s'écouter un extrait de Totoro, donc qui sera à l'affiche de ce Temple Festival à côté de Rouen les 3 et 4 juillet. C'est un morceau extrait du dernier album, donc c'est le morceau New Music, Totoro.

Voilà les excellents Totoro. Vous pourrez donc les retrouver à ce Temple Festival. C'est la 5e édition. Et alors, je vous disais à côté d'Ormont, mais je vais être un peu plus précis. C'est dans le pays de Bray. C'est à la ferme du temple. Voilà, c'est vraiment à quelques kilomètres d'Ormont. Et donc, une programmation très éclectique qui va du surf au rock'n'roll au punk rock. Et vu qu'il est déjà 14h32, on va parler des groupes de la région. Et ça tombe bien, il y a un groupe de la région et plusieurs même qui vont jouer là-bas. On va parler du groupe Ravi. Ravi, c'est un groupe cadet qui a exercé des notes notamment au début des années 2000, qui s'était séparé et qui se reforme depuis maintenant un an et demi à peu près. Et la petite particularité, c'est qu'on y retrouve dans ce groupe au chant le même chanteur que les Burning Heads, puisqu'il s'agit de Fran. Voilà, un petit gars qu'on voit assez souvent dans la région notamment, et qui sera aussi à l'affiche avec son autre groupe Rubber Leg au Fab Rock de Festival qui aura lieu lui en septembre, mais ça on aura l'occasion d'en reparler. Que dire de plus ? Eh bien que les Ravis sont aussi un autre festival. Il n'y a pas que le Temple Festival, il y aura aussi un festival qui s'appelle le Pepper Rock Festival que je voulais défendre. Ça aura lieu les 12 et 13 juin, c'est un peu plus loin, c'est à côté de Caen. C'est la 12e édition donc, de ce Pepper Rock Festival. C'est à la Demeurée, un village qui s'appelle la Demeurée. Et il y aura 19 concerts avec notamment Daria, Hydrafer, Not Scientist et puis des groupes de la région. Comme les Ravis qu'on va écouter maintenant avec un morceau de 2007 qui s'appelle Pass the Day. C'était sur un album qui s'appelait Break the Compass, les groupes Ravis.

Voilà, le groupe Ravi avec ce morceau Puzzle, c'est assez vieux, c'est 2007 sur l'album Breaks Compass. Et donc c'est à l'affiche du Pepper Rock Festival qui aura lieu les 12 et 13 juin, mais aussi au Temple Festival qu'on a parlé juste avant. Le Pepper Rock, eh bien il n'y a pas que des groupes rouennais et cannais à l'affiche, il y aura aussi du Havre avec les Without Skin, groupe Havre donc qui existe depuis quelques années. Là on est sur un peu une mouture un peu plus rock, plus métal. Et quelques très très bons albums aussi derrière eux, notamment celui qui est sorti il y a 2-3 ans maintenant, qui s'appelle Collecting Inner Debit, qui est très bon et que je vous invite vraiment à découvrir si vous ne connaissez pas les Without Skin. Ça balance sévère sur scène et donc ils seront à l'affiche donc, de ce Pepper Rock Festival. Je rappelle, hein, c'est la ferme du Demeuré à côté de Caen les 12 et 13 juin avec donc Daria et Dreffer, notre scientiste, Ravi qu'on a écouté juste avant, et donc les Without Skin et ce morceau qui s'appelle Collecting.

Les Wizotski donc à l'affiche de ce Pepper Rock Festival 2e édition. Je vous rappelle, c'est le 12 et 13 juin et c'est la ferme des demeurés, donc c'est à côté de Caen. On va pas retourner sur ça, sonne à la porte maintenant, avec un groupe rouennais qui sera à l'affiche de ce festival. C'est les Flying Blanket Mystery, qu'on a déjà parlé pour la sortie de leur album, qui s'appelle Shit In, Shit Out. C'est sorti au mois de mars, c'est leur deuxième album. Et donc ils seront à l'affiche de ça sonne à la porte, donc ça fait grandement plaisir de les retrouver là-bas. Et on va s'en écouter un extrait de ce nouvel album. C'est un morceau qui s'appelle Party Killer, c'est le groupe Flying Blanket Mystery.

Les Flying Blanket Mystery, donc à découvrir sur la scène de Sassonne à la Porte, sera un des groupes vraiment que je vous invite à aller découvrir. Ça sera le week-end prochain. Je rappelle, c'est sur 3 soirs cette année, le festival Sassonne à la Porte, vendredi, samedi et dimanche prochain. Et puis le jeudi soir, bah, ne loupez pas, il y a les prémices de ce festival. Ça commencera par une très belle soirée au Cube, sur la terrasse du Cube, avec certains membres de Principe Actif qui viendront aux platines égayer les apéros au Cube. Voilà, les apéros en terrasse là, et c'est carte blanche à Principe Actif, donc dès jeudi soir ça commence à être la fête, et puis 3 soirs après sur le site de Grosseuve avec Sassonne à la Porte et toutes les équipes de Principe Actif en direct depuis ce festival. Un dernier groupe de la région, allez, on a le temps, on va aller sur un festival qui a lieu en septembre et qu'on va défendre très fortement d'ici la fin de saison, c'est le Rock in the Barn, la 17e édition, et malheureusement c'est annoncé, ça sera probablement la dernière édition car des gros problèmes de budget, plus trop de subventions, c'est compliqué pour eux. Et les Rock in the Barn, c'est quand même un festival mythique où il y a eu des tas de concerts incroyables, et donc on a vraiment envie de défendre ce festival qui en plus cette année devrait être plutôt très réussi, car on annonce des groupes comme Dombras, les Crows, Vera Daisy et d'autres. On aura l'occasion d'ailleurs de passer des groupes de ce festival d'ici les dernières émissions de la saison. Et puis que dire de plus, que le festival aura lieu sur 2 jours, les 11 et 12 septembre, c'est toujours à Vernon, à la au château des Tourelles, et il y aura aussi un groupe de la région qui s'appelle Jabberwocky Band. C'est un groupe que vous avez déjà entendu il y a quelques années et qui revient. Ils sont situés entre Louviers et Rouen, ils ont plusieurs albums dont le dernier qui s'appelait Ritual. On va s'en écouter un extrait, c'est vraiment du psyché rock à l'ancienne, ce qui a fait la force de ce festival, notamment les Rock in the Barn. C'est un morceau qui s'appelle Bad Karma, The Jabberwocky Band.

The Jabberwocky Band. Voilà, qui sera donc à l'affiche de Rock in the Barn. C'est vraiment, vraiment ce qu'on veut, vraiment ce qu'on aime là-bas. C'est ce côté psyché-rock. Mais il y aura aussi plein d'autres bons groupes. Mais ça, on en parlera dans 15 jours pour développer un peu plus pour la rentrée. En attendant, on va se quitter en musique avec un dernier groupe parce qu'il fait quand même, on va pas se mentir, il fait une fournaise dans ce studio là. C'est très très difficile. On va se quitter avec les Girls in Hawaii, le retour des Belges de Girls in Hawaii avec un nouvel album qui va sortir le 25 septembre. Il s'appellera comme le morceau qu'on va écouter, qui s'appelle Eldorado. Sans dire qu'ils seront le 2 juillet au festival de Beauregard et surtout le mois de novembre au 106 de Rouen pour une soirée très attendue. Ça sera exactement le 7 novembre, les Girls in Hawaii. On se quitte et on se donne rendez-vous très vite dans 15 jours. Mais sinon, restez à l'écoute de Principe Actif. Il y a plein de bonnes choses. Il y a des directs aujourd'hui. Il y a aussi jeudi soir, retrouver certains animateurs de la radio en mode DJ set pour animer la soirée du Cube. Et puis après, 3 soirs sur Ça sonne à la porte. Donc voilà, il y a plein de bonnes choses. À très vite. On se quitte avec Girls in Hawaii. Et puis dans 15 jours. Allez, salut.

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1: Salut les métalleux, salut les métalleux, bienvenue dans cette édition numéro 193 de votre nouveau rendez-vous musical du samedi après-midi en direct à 15h30. J'ai nommé Collateral Damage, une émission qui décolle les tympans, animée par Jess, en direct sur l'antenne de Radio Principe Actif, écoutable sur Évreux sur le 102.4 FM, sur Conche-Breteuil et Verneuil sur le 95.9 FM, en direct et en podcast sur notre site web officiel principeactif.net, et retrouvez-nous sur les réseaux sociaux, sur la page Boubouk de l'émission, sur le www.facebook.fr/collateraldamage27, où vous pouvez nous laisser plein de messages. Vous écouterez de la musique métallique de tout horizon. Du thrash, du grunge, du blues, de l'électro, de l'indus, du gothique, du hard rock, du heavy, du moulbite, du pirate metal, du punk, du death, du black, du doom, du sludge, de l'emo, du crust, du greencore, du hardcore, de la fusion, du fastcore. Bref, du gros son qui réveille. Vous avez été nombreux et nombreux à nous réclamer des groupes et des albums que vous avez découverts dans l'émission. Nous avons le plaisir de vous annoncer que nous avons répondu à chacune de vos demandes afin de vous concocter une playlist d'enfer. Vous retrouverez bien évidemment l'agenda concert Made in Normandie et l'actualité métal. Vous venez tout juste d'écouter le groupe français

Nommé Trépalium, avec le titre Who Fuck Up, extrait de l'opus alchimique Clockwork of the Disorder. Ce vieil album Madine Lebreuil, sorti chez Holy Records, c'est le premier opus du groupe, enregistré sous la houlette de Sylvain Bigné, qui a bossé entre autres avec Clone, Committee et bien d'autres, et mixé par Monsieur Xor, du groupe Anorexia Nervosa, dans leur home studio au Breuil, composé de 12 titres, d'une durée totale de 40 minutes, qui est sorti en 2006 chez Holy Records. Cet album est un parfait compromis entre la complexité, la technicité, la diversité, la brutalité. À aucun moment l'auditeur ne s'ennuie et à aucun moment l'auditeur est abasourdi. On peut retrouver des compositions très riches. Toutefois, il faut souligner que Trépalium n'aurait jamais été si captivant sans la qualité irréprochable de la production où chaque instrument trouve parfaitement sa place. L'album comporte des riffs trashy, bien techniques, du death bien violent, bien agressif à souhait, mais pas trop quand même, des sonorités métal progressif, du power metal, avec des accents jazzy, des tonalités blues, du groove affûté, un son massif, des riffs aiguisés, des mélodies harmonisées, des rythmiques entraînantes qui partent dans tous les sens, une batterie soulignant l'efficacité par la double pédale qui cogne sévère, avec ses nombreux blast beats, des passages au piano très harmonieux, des notes de saxophone et des airs funky et jazzy, des riffs hachés menus, de la brutalité bestiale, des passages à l'orgue Hammond, de courtes interventions pianotées, des gémissements de distorsion, des voix sorties de nulle part, des chants gutturaux et grôlés. Bref, c'est ça la musique de Trépalium. L'album aborde le sujet d'un homme tourmenté, se laissant dévorer par la folie à cause de ses problèmes personnels, mais aussi à cause de la société, et à la fin de la galette, le héros de l'histoire se suicide. Un excellent album que nous vous conseillons de découvrir ou de redécouvrir, afin de connaître toute l'actualité du groupe. Allez jeter un œil sur leur site web officiel www.facebook.com/trépaliumband. Le morceau que vous allez découvrir fait partie d'un passage un petit peu plus joyeux que les autres, parlant de cet homme complètement paumé, arrivant à être heureux l'espace d'un instant grâce à son imaginaire, et qui raconte aussi sa folie douce et ses nombreux délires. Musicalement, vous entendrez un son de tueur bien brutal, mélangeant de la musique funky et groovy avec des passages jazzy, death bourrin, en passant par du boogie Woogie. Voici pour le plaisir de toutes et de tous le titre Sick Boogie Murder. Prenez-vous ça dans les fouilles, les métalleuses et les métalleux. Ça va déménager, ça va groover sévère. Et nous, on se retrouve juste après pour la seconde partie de l'émission. Surtout, restez branchés sur l'antenne de Radio Principe Actif. Voici Trépalium dans la Collateral Damage émission.

0: La nuit dernière, j'ai fait un rêve incroyable. Alors on va produire un concert à Aurora.
1: C'est une idée géniale, ça.
0: Ouais, on va organiser un festival.
2: Un festival?
3: Un festival, vous avez bien entendu.
2: C'est mignon, ça. Comment ça s'appelle?
0: Comment ça s'appelle? Ça va s'appeler... Ça va s'appeler... Wainstock, voilà, Wainstock.
3: Wainstock.
2: Ah, très bien. Et qui d'autre il va y avoir?
0: Aerosmith et Pearl Jam.
2: Oui, qui d'autre?
3: Moi. Et aussi Wayne. Et il y aura...
0: Oui, il y aura... Van Halen.
3: Ouais, Van Halen, bien sûr.
2: Ouais, forcément.
0: Et un vieux gars qui creuse un tronc d'arbre pour se faire un canoë.
4: Vous êtes toujours à l'écoute de l'émission Collatérale d'Ahmed sur Radio Principe Actif 102.4 FM. Bienvenue à vous si vous nous rejoignez dans cette seconde partie d'émission. Vous venez d'écouter dans l'émission le groupe Trépalium avec le titre Sick Boogie Murder, extrait de l'opus Alchemy Clockwork of the Disorder, ce vieil album Madine Lebreuil datant de 2006, sorti chez Holy Records. Passons tout de suite à l'agenda concert Madine Normandie. Déjà avant cet agenda, il y a deux dates en région parisienne à ne manquer sous aucun prétexte. C'est les poteaux. Donc le 30 mai à 19h, concert des gueules de Faillite, du Greencore 93, ils font aussi du Fastcore, de Dishonor, c'est du crust 10 bits grec, et Aphelium, c'est du crust belge. Et ça se passe au Nouveau Sauvage, à Montreuil-sous-Bois, métro Croix-de-Chavaux. Le 6 juin à 19h30, concert de nos amis les Brothers. C'est un duo hardcore fraternel du 93, de C'est Pas Grave, c'est un duo punk garage, et de Sidonia, c'est un trio punk venu de Mars, au café de la mairie de Saint-Denis dans le 93. Alors ensuite, on va continuer avec l'agenda concert Made in Normandie. Le 30 mai à 20h30, concert des Ramoneurs de Menhir, c'est du punk nose, au centre culturel de Val-Augré à Baulbec. Le 6 juin à 18h, concert de No One Is Innocent, c'est du metal fusion, de Fallen Lilies, c'est du heavy rock, à la place François Mitterrand de Lisieux. Le 10 juin à 20h, concert de Kilessar. C'est du sludge psyché au Furie Défendue à Rouen. Le 11 juin à 20h, concert de Lord of Altamon. C'est du Hard Rock Garage US et ça se passe au Furie Défendue à Rouen. Le 13 juin à 20h, concert de Muerte Sima. C'est du Death Metal, de Genome. C'est du Groove Metal, de Terend. C'est du Modern Heavy Metal au El Camino à Caen. Le 19 juin à 20h, concert de Cult of Luna, Sludge Doom, qu'on ne présente plus, au 106 à Rouen. Le 19 juin, toujours à 20h, concert de Amenra, c'est du post-metal belge, de Split, c'est du hardcore crossover, au Tetris, au Havre. Le 26 juin à 20h, concert de Madball, hardcore new-yorkais, Primal Age, metal hardcore, Nothing to Lose, hardcore, au Furie Défendue à Rouen. Les 26 et 27 juin, à partir de 18h, venez assister au festival Le Perche en Rock. Avec à l'affiche, Grand Mass à Chaise, c'est du rock progressif stoner psyché. Face in Agony, c'est du grunge. Bank Mina, c'est du post-rock drone. Total Léopard, c'est du grunge rockabilly garage and roll. De Full Moon Little House, c'est du rock psyché jazz blues électro-industriel, instrumental. Son of the Void, c'est du rock psyché. De Tout ou Rien, c'est du rock grunge. De Outre Mesure, c'est du rap rock. Et de Wannabe Ghost, c'est du stoner grunge au Boistier du Préau du Perche. Le 27 juin à 18h, festival Guerre Metal édition numéro 2, à l'affiche Even Colt, Pirate Heavy Rock, Dualesis, c'est du metal rock, Bikini Bunker, du heavy metal, de Sever Soul, du Modern Deathcore, et ça se passe à la salle des fêtes de guerre. Le 27 juin toujours à 20h, concert de nos amis les Ultra Vomit, c'est du metal punk parodique, au 106 à Rouen. Après cet agenda concert Made in Normandie, passons à une seconde chronique disque, un disque que vous avez choisi, vous très chères auditrices et auditeurs, un groupe qu'on va vous diffuser dans quelques instants. Donc cette formation est une formation normande, elle se nomme Head Charger, qui nous présente leur 7e album nommé Rise from the Ashes, qui est sorti le 10 septembre 2021 sur le label Atom Records, opus composé de 10 titres enregistrés et mixés au Swanson Studio par Guillaume Doucet morceau, masterisé par Alan Duchesne, qui a bossé entre autres avec Sepultura ou encore Baroness. Au niveau de la musique, c'est du gros son qui insiste à pousser le volume à fond, histoire de plonger au cœur des mélodies accrocheuses de chaque chanson de l'album. Et dès le début, la messe est dite, avec le titre d'ouverture, Magical Ride, qui nous propose un voyage qui s'annonce très intense, avec ce groove très prodigieux qui tourbillonne au gré du morceau, avec une batterie sauvagement percutante, une explosion rock ponctuée de mélancolie et de voix claires et rageuses à la fois. La section rythmique est soutenue, elle se poursuit avec Mind Chains, qui est enveloppée d'une mélodie entraînante, vrombissante et envoûtante. Et cette course frénétique se poursuit dans Another Day Alive, dont l'impétuosité libre d'un trait d'optimisme dans un contexte clairement mélancolique. Puis un tempo exacerbé relâche un petit peu la pression avec Death Sound, un côté sombre et lourdement grungy-grungeo sur les bords, qui s'empare de ce jardin sonore hypnotique, d'où s'élève un chant légèrement rocailleux, une rythmique pachydermique, un solo qui semble tout droit sorti de Hexagram et du titre A Long Wait. C'est planant à souhait, avec ses envolées mélodiques, avec ce morceau qui s'étire dans un stoner rock transporté par le contraste de Love Hate. Le chemin serpente entre allure modérée et batterie intense, avec une section rythmique en béton. Cette amplitude de frappe qui s'accroît sur le sublime Peace of Mind, avec des bonnes sonorités heavy rock sur les bords qui sont trépidantes. Avec ses guitares qui vibrent à l'unisson, laissant échapper un réjouissant solo de guitare avant de prendre un envol mélodique avec So Strang, avec ce rock grunge de Seattle, avec son break situé au cœur du titre. C'est un morceau qui est vibrant d'émotion. Mais très vite, l'allure redevient frénétique quand s'ouvre The Thing to Chap, où cette fougue instrumentale est retentissante. The Last Dance accompagne l'harmonie vocale rondement cadencée qui laisse exploser son tourbillon rock endiablé, ponctué d'une touche de progressif. Bref, comme vous l'avez compris, un excellent album de rock heavy, survitaminé, burné avec des gros riffs, un gros son qui tâche ses vers et pas mal de passages mélodiques que nous vous conseillons de découvrir. C'est ce que nous allons faire dans quelques instants. Pour en savoir un petit peu plus concernant Head Charger, allez jeter un œil sur leur site web officiel www.facebook.com/headchargerband. Sachez que Head Charger sera à l'affiche du festival de Beauregard qui aura lieu du 1er au 5 juillet au château de Beauregard à Hérouville-Saint-Clair. Et le groupe partagera l'affiche avec des formations telles que Dropkick Murphys, Dynamite Checker, Les Pixies, Pulp, Frank Ferdinand ou encore Spliff. Et Head Charger participera aussi au festival Favrock numéro 3 qui aura lieu du 4 au 9 septembre au domaine de la Noé de Bonneville. Et ils seront en compagnie de Charge 69, les Grenouilles Toxiques, les Agités du Bocal, de la Mauvaise Foi, de Mux Sludge et bien d'autres groupes. Après avoir parlé de Head Charger, passons à la musique et découvrons ensemble les titres Rise from the Ashes et Peace of Mind, extrait de l'album Rise from the Ashes, sorti le 10 septembre 2021 sur le label Atom Records. Alors prenez-vous ça dans les fouilles, les métalleuses et les métalleux, et nous on se retrouve juste après pour la troisième partie de l'émission. A tout de suite les kids, surtout restez branchés sur l'antenne de Radio Principe Actif. Voici Head Charger dans la Collatéral Damage émission.

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2: Vous êtes toujours à l'écoute de l'émission Collatéral Damage sur Radio Principe Actif. Bienvenue à vous si vous nous rejoignez dans cette troisième partie d'émission. Vous venez d'écouter le groupe Head Charger avec les titres Rise from the Ashes et Peace of Mind, extrait de l'album Rise from the Ashes, sorti le 10 septembre 2021 sur le label Atom Records. Passons tout de suite aux New News métalliques. Que s'est-il passé dans la vie de vos groupes favoris? Quelles sont les news insolites? Les sorties d'albums et les clips pour 2026? L'actualité métallique du moment que nous allons découvrir tout de suite dans cette rubrique. Gorod sortira le 28 août prochain un 8e nouvel album qui s'intitulera The Humber Gone chez Season of Mist Records. Mourir sortira son nouvel opus le 10 juillet prochain. Il se nommera tout simplement Le Venin. Madball va sortir un nouvel opus qui se nommera Rebel Kids. Et figurez-vous que le groupe a changé complètement de style. La sortie est prévue pour le 24 juillet prochain. C'est une affaire à suivre de très près. Behemoth sortira One Sculptor le 4 septembre prochain via Massacre Records, présenté par Adam Nergal Darski comme une œuvre faisant le lien entre les racines du groupe et une approche plus contemporaine, moderne de ce nouveau projet qui réunira 8 titres inédits et bénéficiera d'une sortie physique mondiale. Anthrax sort son 12e nouvel album studio le 18 septembre prochain et sachez que le groupe sera présent sur la scène du Hellfest Fest à Clisson. Entre deux riffs de trash et devant des milliers de fans, Scott Ian gardait parfois un œil sur un tournoi de poker en ligne. Le guitariste d'Anthrax vient de révéler qu'il lui était arrivé d'emmener son ordinateur sur scène afin de continuer ses parties pendant les concerts. Dans une interview accordée à Poker News, le musicien revient dans une période improbable

sur scène, dit-il. Il restait posé sur le côté, près de mon guitar tech. Moi, je jouais les morceaux, puis je revenais vite voir ce qui se passait. Son technicien connaissait suffisamment les bases du Texas Hold'em pour surveiller les parties pendant les concerts. Yann lui faisait des consignes simples. Je lui disais juste, tu couches tout, sauf une paire de neufs, ou mieux. Et cette organisation improvisée a parfois porté ses fruits. Il lui est même arrivé de me faire gagner des pots pendant que j'étais sur scène. Alors, quand je terminais payé, je lui donnais aussi sa part. Rien ne destinait vraiment Scott Yann à devenir accro au poker. Le déclic arrive en 2006, lorsqu'il participe au VH1 Classic Rock'n'Roll Celebrity Poker Tournament à Las Vegas. À l'époque, le guitariste connaît à peine les règles du poker. Il accepte surtout l'invitation parce que plusieurs de ses amis musiciens sont présents, comme Ace Frehley ou encore Vinnie Paul. Contre toute attente, Yann finit par remporter le tournoi face à Sully Erna, pourtant bien plus expérimenté que lui. Cette victoire lui rapporte $25,000 pour l'association de son choix, mais marque surtout le début d'une véritable obsession. Scott Yann se souvient avoir abordé le tournoi sans la moindre ambition. Je pensais honnêtement sauter dès les premières minutes, puis retrouver ma femme, boire un coup et profiter du week-end. Le scénario bascule rapidement. En finale, face à Sully Erna, Yann comprend qu'il doit devenir beaucoup plus agressif dès qu'il touche un as. Il explique même « J'avais compris qu'un as, c'était énorme. Je suis passé d'un mec ultra prudent à quelqu'un qui relançait tout le temps. » À la fin des années 2000, le poker occupe une grande place dans ma vie. Chez lui à Los Angeles, Scott Yann passe parfois des journées entières devant son écran de PC à enchaîner les tournois. En tournée, l'obsession devient encore plus intense. Hôtel, loge, bus européen, balance. Chaque moment de liberté devient une occasion de lancer une partie. Scott Yann raconte, il y avait même des semaines où je jouais plus de 90 heures. Quand j'étais en tournée, je pouvais rester des heures et des heures sur des sites de poker. Et je ne voyais pas le temps qui passait. Cette période coïncide avec une phase agitée pour Anthrax, marquée par le départ du chanteur Dan Nelson, puis le retour de Joey, avec les grandes tournées avec Metallica, Slayer et Megadeth. Pour moi, ça reste des grands moments de ma vie. Et je voulais en parler dans la presse. Une belle histoire, n'est-ce pas? Le retour de Static X devra finalement attendre. Le groupe américain de métal industriel a annoncé l'annulation de toutes ses dates de tournée restantes prévues en 2026 en raison de graves problèmes médicaux, provoquant une vague d'inquiétude parmi les fans. Quelques heures après ce communiqué alarmant, les musiciens ont toutefois tenu à rassurer leur public avec un message beaucoup plus léger. Juste une bande de vieux qui ont des trucs à régler et qui doivent se faire soigner. Nous reviendrons bientôt plus fort que jamais, c'est promis. Malgré cette pause forcée, Static X affirme déjà vouloir revenir sur scène en 2027. Plus fort que jamais. Une déclaration qui s'inscrit dans la continuité de la renaissance amorcée ces dernières années par le groupe. Après avoir parlé de vos groupes favoris, nous allons continuer cette émission avec un groupe, là encore, que vous nous avez réclamé sur le messenger de l'émission. Il s'agit de la formation The You, prononcée The Q, originaire de la Mongolie. C'est pas une blague. Même là-bas, il y a des mecs qui jouent du métal. Ils sont spécialisés dans le métal folklorique traditionnel mongol. Et ils nous présentent une superbe galette nommée Rumble of Thunder, composée de 12 titres, qui est sortie le 2 septembre 2022 chez Butter Noise Music Records. Le grondement du tonnerre, la puissance de la nature contre laquelle on ne peut pas lutter, sa colère palpable mais incontrôlable, le ronronnement lourd et rythmé, les riffs de guitare électrique, des mélodies rock, une ambiance limite chamanique, un rythme galopant, des solos mélodiques sur certains titres, un chant de gorge très prononcé appelé plus communément le Kumi, un chant de gorge dysphonique de la musique traditionnelle mongole, un bourdon, c'est-à-dire une vibration sur une même note, produit par le larynx. Ce chant dysphonique était utilisé pour les cérémonies chamaniques à l'Altaï. Il utilise un instrument traditionnel mongol nommé le Morinkour, instrument à deux cordes fabriqué avec des poils de queue de jument ou des talons, vicise mongol, avec 4 coups de cymbales et le petit riff de guitare simple mais efficace qu'on aime bien. Black Thunder. Le clip nous raconte une histoire de valeureux guerriers en prise avec l'oppresseur chinois. Des images d'un pays sublime, de traditions mises en avant et un titre très épique. Mother Nature invite les auditeurs à se connecter à la nature et faire un magnifique voyage. Les sujets traités dans cet opus sont l'histoire, les valeurs et les traditions des Mongols. La protection de l'environnement, de la nature, des animaux, des hommes et de leur force. Bref, un excellent album que nous vous conseillons de découvrir, c'est ce que nous allons faire dans quelques instants. Mais avant tout, si vous voulez en savoir un petit peu plus sur The You, dit The Q, allez sur les réseaux sociaux, sur le www.facebook.com/TheQOfficial ou sur leur site officiel www.theqofficial.com.

Qofficial.com. Sachez que le groupe sera en concert le 31 mai, Wara Ressort Southern California à Fooner. Le 4 juin, au Grand Théâtre du Grand Sierra Ressort à Reno. Le 5 juin, au Catalyzer à Santa Cruz. Le 6 juin, au Wiltern à Los Angeles. Le 7 juin, au House of Blues à Anaheim. Le 11 juillet, au Parc de Cabrot. Le 20 août, au High Finks à West Palm Beach. Le 21 août, au Middle Florida à Tampa. Le 23 août, à l'Améris, à Alpharetta. Le 24 août, au Trulian, à Charlotteville. Le 26 août, au Centre des Arts de Holmdale. Le 27 août, au Centre Xfinity à Mansfield. Le 29 août, au Pavillon du Lac Star, à Burgaston. Le 30 août, au Lac de Darien. Le 1er septembre, au RBC à Toronto. Le 2 septembre, au Centre Musical de Blossom, aux Chutes de Cuyahoga. Le 4 septembre, au Pink Knob, à Carlson. Le 5 septembre, au Théâtre de Tinley Park. Le 6 septembre, au Centre Ruoff, à Noblesville. Le 9 septembre, au Hollywood Casino, à Maryland 8. Le 10 septembre, au Morton, à Riverside. Le 12 septembre, au Fider Green, à Greenwood Village. Le 14 septembre, au Théâtre de Salt Lake City. Le 17 septembre, au White River, à Auburn. Le 18 septembre, au Cascade de Rickfield. Le 20 septembre, au Pavillon Toyota, à Concorde. Le 29 septembre, au 02 Academy à Glasgow. Le 1er octobre, au bâtiment Prospect à Bristol. Le 1er octobre, à Bournemouth. Le 3 octobre, à l'hôtel de ville de Newcastle. Le 5 octobre, au Télégraphe de Belfast. Le 6 octobre, au théâtre Olympia à Dublin. Le 8 octobre, à Birmingham. Le 9 octobre, à Brixton. Le 10 octobre, à l'Apollo de Manchester. Le 11 octobre, au UEALCR à Norwich. Le 14 octobre, à l'ancienne Belgique à Bruxelles. Le 15 octobre, à la salle des sports d'Hambourg. Le 17 octobre, à la Town Hall de Munich. Le 18 octobre, à la Columbia Hall de Berlin. Les 19 et 20 octobre, au club Tododa à Varsovie. Le 22 octobre, au Palladium de Cologne. Le 23 octobre, au Trivoli de Utrecht. Le 24 octobre, au Popodium de Tilburg. Le 27 octobre, à l'Olympia de Paris. Le 28 octobre, au Radiant de Lyon. Le 30 octobre, au Xtra de Zurich. Le 31 octobre, au Rockhall de Etch sur Alzette. Le 1er novembre à l'ancienne Belgique de Bruxelles. Après avoir parlé de The Q, passons tout de suite à la musique et découvrons ensemble les titres This is Mongol et Tatar Warrior, extrait de l'album Rumble of Thunder, sorti le 2 septembre dernier chez Butter Noise Music. Prenez-vous ça dans les fouilles, les kids. Voici The Q dans la Collateral Damage émission. Surtout restez branchés sur l'antenne de Radio Principe Actif.

0: Donc là, vous avez bien pu entendre que j'ai ouvert la gorge en premier, puis appliqué la contraction qui a donné cette petite saturation.
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2: Vous êtes toujours à l'écoute de l'émission Collatéral Damage sur Radio Principe Actif. Bienvenue à vous si vous nous rejoignez dans cette quatrième partie d'émission. Vous venez d'écouter le groupe The Q avec les titres This is Mongol et Tatar Warrior, extrait de l'album Rumble of Thunder, sorti le 2 septembre 2022 chez Butter Noise Music Records. On va vous parler d'un autre disque que vous nous avez sélectionné, que vous nous avez réclamé. Donc un opus très sympa d'un groupe français nommé Treponem Pal, spécialisé dans le métal industriel, qui nous présente leur 8e album, nommé Life Insane, qui est sorti le 17 janvier 2025 chez Atom Records, composé de 4 titres, dont 3 reprises et une composition. Au niveau des reprises, nous avons les Américains de Suicide, précurseur de l'électropunk dès 1977, avec le titre Ghost Rider, télescopant sonorité indus, gros riff de gratte et 4 corps vrombissantes et un martèlement de batterie très prenant. Les Britanniques de Boho, avec une relecture métal indus bien lourde et bien puissante de la chanson Double Dar, morceau hypnotique avec des riffs de guitare acérés, où on retrouve force et sensualité à travers un numéro de crooner parfaitement équilibré, les Waouh, qui sonnent comme ils doivent sonner aujourd'hui, entre surf à la Misfits et invocation et chant de stade. Le groupe a aussi revisité Chercher le garçon, de la formation Taxi Girl, groupe de l'afterpunk psyché à tendance new wave, sur cette reprise où Béatrice Demi Mondaine vient une nouvelle fois épauler Marco Neves au micro, qui devient vite entêtante. Les Treponem Pal ont su garder la ligne de clavier d'origine, ses notes très aériennes. Il faut dire aussi qu'ils ont complètement changé le reste, à grand renfort de boucles et de guitare agressive. Concernant leur composition, qui s'intitule Life Insane, elle est courte. On aimerait en entendre beaucoup plus. Cette manière de moduler le chant, ce groove qui s'appuie sur un hook pour rebondir, la variation tonale qui génère de la mélancolie et de la puissance de guitare acidifiée aux sonorités indus écrasantes, je devrais dire pachydermiques, et cela permet d'apprécier la participation de l'ex-vulcain Marc Varez à la composition qui a rejoint Treponem Pal il y a à peu près 2 ans de cela. Il y a quand même un petit bémol sur cette EP, il est trop court, seulement 15 minutes de musique. Pourtant ça reste un excellent disque que nous vous conseillons de découvrir. D'ailleurs, c'est ce que nous allons faire dans quelques instants. Si vous souhaitez en savoir un petit peu plus concernant Treponem Pal, les concerts, les sorties d'albums, les news insolites, les produits dérivés, et j'en passe, allez jeter un œil sur leur site web officiel, treponempal.com. Il n'y a pas de concert de prévu pour le moment, mais on vous tiendra au courant de la suite des événements. Après avoir parlé de Treponem Pal, passons tout de suite à la musique. Et découvrons ensemble les titres Chercher le garçon, et puis un petit Ghost Rider, la reprise de Suicide, extrait de ce magnifique EP nommé Life Insane, qui est sorti le 17 janvier 2025 chez Atom Records. Alors prenez-vous ça dans les fouilles, les métalleuses, les métalleux, les coreux, les grindeux, les quepons, les blouseux, les hargneux, les crasseux, les auditrices, les auditeurs. Voici Treponem Pal dans la Collateral Damage émission. Surtout restez branchés sur l'antenne de Radio Principe Actif. Nous on va se retrouver dans 2 semaines avec des nouveautés métalliques et vos rubriques habituelles. On vous fait plein de gros bisous 100% métalliques, 100% rock'n'roll, et on vous dit bye bye, à dans 2 semaines les kids, ciao.

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0: Et j'aimerais pour commencer que vos applaudissements aillent à ceux qui ont beaucoup travaillé avec nous.
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0: Bienvenue à toutes et à tous sur Principe Actif, la radio associative du territoire ébrouissien, à retrouver sur 102.4 à Évreux et 85.9 dans le sud de l'Eure. Vous écoutez notre émission, de vous à nous, on vous dit presque tout. Aujourd'hui, nous allons prendre un peu de hauteur et lever les yeux vers celle qui accompagne l'humanité depuis toujours, la Lune. Et nous espérons y trouver un peu de fraîcheur. Mystérieuse, rassurante, poétique, scientifique aussi, elle inspire autant les astronomes que les amoureux, les écrivains, les artistes et les cinéastes. Pourquoi exerce-t-elle tant de fascination sur nous ? Comment a-t-elle nourri nos croyances, notre imaginaire, nos explorations et même notre rapport au féminin ? C'est ce que nous allons découvrir ensemble dans cette émission intitulée « La fascination des humains pour la Lune ». Au programme aujourd'hui, nous commencerons par parler des astres et plus particulièrement de la Lune, ce satellite naturel qui accompagne la Terre depuis des milliards d'années. Nous retrouverons ensuite notre invité, Florent Guillard, l'astronome, pour mieux comprendre les mystères lunaires et la place de la Lune dans l'espace. Puis nous reviendrons sur la conquête de la Lune, cette aventure humaine et scientifique qui a marqué l'histoire. Nous découvrirons également les différentes phases de la Lune, ce cycle qui rythme depuis toujours le temps, les observations et l'imaginaire collectif. La Lune sera aussi abordée sous un angle culturel et symbolique, avec les croyances et les influences qu'on lui attribue depuis toujours, mais aussi sa présence dans l'art et particulièrement dans le cinéma, où elle nourrit depuis des décennies les récits, les rêves et la poésie des images. Et puis, il sera aussi question de poésie, d'humour et de musique, car la Lune inspire décidément toutes les générations. Alors, installez-vous confortablement et embarquons ensemble pour ce voyage entre science, mystère et imagination. Le Soleil avait rendez-vous avec la Lune, mais la Lune préféra s'éclipser.
1: Le Soleil, la Lune, les étoiles et les astres. Le mot astre désigne de manière générale tous les corps célestes observables dans l'univers, le Soleil, la Lune, les étoiles. En astronomie, on utilise ce terme pour regrouper différents types d'objets naturels situés au-delà de la Terre. En version courte, un astre, c'est un objet naturel dans le ciel. Depuis la nuit des temps, les anciens avaient remarqué la présence de 7 astres errants parmi les étoiles. Ces 7 astres sont le Soleil, la Lune, Mercure, Vénus, Mars, Jupiter et Saturne. Leurs noms vont être associés aux jours de la semaine dans la plupart des langues européennes. Tous les noms des jours de la semaine sont des mots composés. On y trouve à chaque fois la syllabe « di » qui vient du latin « dies » signifiant « jour ». Lundi, jour de la Lune, mardi, Mars, mercredi de Mercure, jeudi de Jupiter, vendredi associé à Vénus, samedi, jour de Saturne et dimanche, le jour du Soleil. En astronomie, on utilise ce terme astre pour regrouper différents types d'objets situés au-delà de la Terre. Plus précisément, des objets naturels présents dans l'univers, formés de matière, gaz, roche, plasma, régis par des lois physiques comme la gravitation, étudiées notamment en physique. On distingue plusieurs grandes catégories. Les étoiles. 200 milliards d'étoiles dans la Voie lactée, comme le Soleil, qui produisent leur propre lumière. Les planètes, comme la Terre ou Mars, qui tournent autour d'une étoile. Il y aurait 20 planètes autour de la Terre. Les satellites naturels, comme la Lune. Les petits corps, comme les comètes, astéroïdes. En résumé, plus précisément des objets naturels présents dans l'univers. Par opposition aux objets artificiels comme les satellites fabriqués par l'homme. Dans une approche plus ancienne ou symbolique, comme astronomie ou philosophie, les astres vont être vus comme des repères dans le cosmos, des éléments qui influencent ou reflètent l'ordre du monde, parfois même liés au destin humain. Par exemple, depuis l'Antiquité, les mouvements du Soleil et de la Lune servaient à organiser le temps et les calendriers. Toutes les planètes sont des astres, mais les astres ne sont pas tous des planètes. La Lune est un astre, mais pas une planète, c'est un satellite. Le Soleil est un astre, mais pas une planète, c'est une étoile au centre de notre système solaire. Son diamètre de 1,4 million de kilomètres est environ 110 fois plus grand que celui de la Terre. Le Soleil représente à lui seul 99% de toute la masse du système solaire. Chacun de nous est une lune, pardon, avec une face cachée que personne ne voit.
2: Voilà, aujourd'hui nous accueillons Florian Guillard, un autre.
3: Bonjour
2: Florian. Mais on vous connaît puisqu'en fait vous êtes déjà intervenu dans notre émission de l'année dernière qui s'appelait La Nuit. Donc voilà, La Nuit, ça s'est très bien passé et donc on a fait appel à vous pour notre thème de ce mois-ci, la Lune. Mais oui, c'est la Lune.
3: Très bon choix.
2: N'est-ce pas? Et en plus de ça, il y a plein d'événements en ce moment, c'est incroyable.
3: Oui.
2: On va en parler un peu plus tard. Dites-moi, on vous laisse vous présenter rapidement. Vous êtes à Fontaine-sous-Jouy, je crois.
3: C'est ça. Donc, le centre de formation Fontaine aux Étoiles est basé à Fontaine-sous-Jouy. Voilà. Et donc, moi, j'en suis le responsable et l'animateur, en fait, avec d'autres collègues. Et donc, on propose différentes animations, différentes formations pour un peu tous les publics.
2: D'accord, on reviendra peut-être en finale pour revenir là-dessus. Donc, aujourd'hui, c'est la Lune. Alors, est-ce que c'est astre, planète ou encore un autre mot?
3: La Lune, c'est clairement un satellite naturel. Comme il en existe plein en fait, hein. Il se trouve que la Terre a uniquement un seul satellite.

0: Fameux Big Bang, non ?
1: Ah oui, non. C'est plus récent. Hein. On est plutôt à une époque, il y a 4,5 milliards d'années.
0: Ah bah c'est pas mal déjà, hein, quand même. Hein.
1: Oui. Alors bon, évidemment, c'est très loin, hein, très ancien. Mais en même temps, le Big Bang, là, c'est 13,8 milliards d'années. Là, on est plutôt à 4,5 milliards. Donc c'est d'une certaine manière beaucoup plus récent. Et ça correspond à la période de la formation du système solaire. Voilà. Donc une fois que le Soleil s'est formé, les planètes, avec le peu de matière qui restait encore à engranger, en fait, se sont formées. Et la Terre s'est formée, et malheureusement, il lui est arrivé une mésaventure, c'est qu'elle a été vraisemblablement percutée par un astéroïde de très très très très grande taille. Et du coup, ça a arraché, en fait, une bonne partie de la matière terrestre, et qui matière qui s'est mise en orbite, en fait, autour de la Terre.
0: D'accord. Donc, en fait, c'est un petit morceau de la Terre, quoi.
1: Alors, effectivement, d'ailleurs, c'est pour ça que c'est intéressant d'explorer la Lune, parce que explorer la Lune, c'est en vrai explorer la Terre telle qu'elle était aux origines.
0: Oui, c'est pour ça qu'il y a tant de recherches et tant de projets pour aller soit sur la Lune, soit aller voir comment elle est un petit peu. Par contre, sa composition, ses dimensions, l'éloignement de la Terre, un petit peu de technique peut-être.
1: Alors, la Lune, elle est pas si loin que ça. Enfin, elle est à environ 380 000 kilomètres. Il faut 3 jours pour y aller quand même.
0: D'accord.
1: Hein, 3-4 jours, et puis maintenant on connaît bien sa composition. Hein, ça, on va dire que la roche lunaire, c'est essentiellement de la régolithe, donc une espèce de poussière qui se fourre partout d'ailleurs, ce qui est un problème pour les astronautes, parce que ça c'était très ennuyeux au moment des missions Apollo, ça pouvait se signaler en fait. Voilà, c'est assez abrasif, c'est une espèce de poudre en fait, grise.
0: Alors on la voit de la Terre, mais je crois que c'est pas immédiat, il y a ce qu'on appelle la vitesse en fait de la lumière, c'est ça ou pas?
1: Ah oui, alors effectivement, elle est pas très très loin, mais à la vitesse de la lumière, la Lune se trouve à 1,25 seconde, lumière en fait. Voilà, donc quand on voit la Lune, en fait, on la voit telle qu'elle était il y a un peu plus d'une seconde.
0: D'accord, oui, c'est toujours très difficile à appréhender et à comprendre, hein, cette notion de différence quand même. Hein. Oui, allez-y.
1: Oui, non, mais donc la vitesse de la lumière, c'est 300 000 km/s, la Lune, comme elle est à 380 000, donc voilà, ça fait juste un tout petit peu plus de une seconde pour percevoir la lumière de la Lune. En fait.
0: D'accord, et on n'en voit qu'une partie, hein, de cette Lune de notre Terre.
1: Alors oui, on voit toujours la même face, alors plus ou moins complètement selon les phases en fait, hein. Mais en tout cas, c'est toujours la même face, parce qu'il se trouve que la Lune, en fait, elle tourne autour de la Terre, ça c'est sûr, mais elle tourne aussi un peu autour d'elle-même, et à la même vitesse. Donc c'est ce qui fait que on voit toujours la même face.
2: Ok. Oui. Bonjour Florian.
1: Bonjour.
2: C'est Sylvie à l'antenne. Enchantée. Pouvez-vous nous dire pourquoi la Lune a différentes phases?
1: Parce que tout simplement la Lune, elle tourne autour de la Terre, elle est éclairée par le Soleil, et nous on la voit toujours de notre point de vue, c'est-à-dire du point de vue de la Terre. Et comme elle tourne autour de nous, eh bien à un moment donné, on va avoir juste un tout petit bout éclairé par le Soleil. Quand elle sera plus sur le côté, on en verra un quartier. Un peu plus tard, on en verra encore un peu plus. Et puis lorsqu'elle sera complètement à l'opposé du Soleil, de notre point de vue, eh bien, on la verra complètement éclairée. Voilà, c'est essentiellement lié à la révolution de la Lune autour de la Terre.
2: Oui, c'est ça. Il s'agit de la Lune croissante, décroissante, gibbeuse,
1: oui,
2: la
1: ça.
2: Pleine Lune, etc.
1: C'est ça, effectivement.
2: Très bien. Sinon, en préparant cette interview, on a eu une information sur un grand événement du mois de juin. De quoi s'agit-il, au juste ?
1: Alors, c'est un événement international, en fait, qui consiste à fêter la Lune, tout simplement.
2: Oui.
1: Ça s'appelle On the Moon Again.

0: sur la Lune à nouveau. Alors s'il n'y a pas d'événement particulier, bah, c'est juste un prétexte pour sortir les télescopes et même simplement lever les yeux au ciel, hein, mm-hmm. et puis observer la Lune à l'œil nu, aux jumelles, au télescope, etc. Bon, là, il se trouve qu'il y a quand même des événements qui se bousculent un petit peu parce que il y a eu la mission Artemis 2 qui a consisté à faire un tour de Lune, enfin pas que, hein, ouais. mais à contourner la Lune et préparer les prochaines missions Artemis. Artemis 4 consistera à retourner, à marcher à nouveau sur la Lune, mais pas que, hein, ça consistera en fait à démarrer les travaux pour construire une base lunaire en fait.
1: Mais est-ce que ce sera aussi pour aller voir la face cachée de la Lune ?
0: Alors, oui, certainement.
2: Mais je crois qu'ils sont allés, Artemis, non ? Ils sont pas.
1: Ils ont pris des photos.
2: Ils ont pris des photos. Non, ils sont pas allés de.
0: Ouais, bon, cette notion de face cachée, c'est juste par rapport à là où on est sur Terre, mais une fois qu'on est sur place, en fait, on peut pas vraiment. Enfin voilà, c'est une notion qui a beaucoup moins de sens en fait. Et d'ailleurs, pour les scientifiques, ce qui compte, c'est plutôt les pôles en fait, le pôle Nord et le pôle Sud, puisqu'il y a aussi quand même quelques objectifs d'exploitation de la roche en fait, notamment au pôle Sud en fait.

0: nous avons écouté Calogero, premier pas sur la Lune. Et justement, 1960, la Lune n'est plus une planète, mais une cible.
1: Alors, Sylvie, c'est pas tout à fait exact, 1960.
0: Alors, dis-nous tout, Marie-Claude.
1: En fait, le désir d'aller sur la Lune commence beaucoup plus tôt. En 1865, l'imagination de Jules Verne nous emmène en voyage de la Terre à la Lune. Puis, 1902, Georges Méliès filme le voyage dans la Lune avec un obus atterrissant dans l'œil de la Lune, tout le monde s'en souvient. Et enfin, en 1955, la Lune devient vraiment une cible avec Objectif Lune de Tintin par Hergé. Et l'aventure commence en 1957 avec l'URSS qui envoie dans l'espace la chienne Laïka, premier être vivant, à monter dans un engin spatial nommé Sputnik 2. À partir de cette date, la course à la conquête de la Lune voit l'affrontement des deux superpuissances du moment, les États-Unis et l'URSS. Mais alors pourquoi la Lune? Comme l'a dit notre invité, elle est la plus proche de la Terre, donc facile à atteindre. Mais aussi, elle représente un symbole. En conséquence induite, en plus, elle permet d'observer la Terre d'en haut. Et d'en découvrir l'état de santé en quelque sorte. Et croyez-moi, les découvertes sont nombreuses, mais c'est une autre histoire. Les programmes lunaires ont pour nom Luna pour les Soviétiques et Apollo pour les Américains. Et de succès en échec, les deux nations réussissent à déposer des instruments, des engins motorisés sur la Lune, à extraire et ramener des échantillons de la surface, et enfin, en juillet 1969, à allunir sur la Lune. C'est la mission Apollo 11, avec deux hommes, qui foulent le sol de cet astre pour la première fois. Buzz Aldrin et Neil Armstrong avec cette phrase. C'est un petit pas pour l'homme, mais un bond de géant pour l'humanité. Les missions ont continué jusqu'en 1972, mais se sont arrêtées faute de moyens financiers et puis d'intérêt pour d'autres cibles, telles Vénus et récemment Mars, la planète rouge. Au total, 12 hommes ont foulé le sol lunaire, tous américains. Mais l'aventure spatiale a continué. Une station spatiale habitée, l'ISS, a vu le jour en 2011 pour remplacer la station Mir des Russes qui était vieillissante. Elle regroupe toutes les techniques, les inventions des Américains, les technologies des Américains, des Européens, des Canadiens et des Russes. En fait, il y a beaucoup d'États qui se sont raccrochés en fait à cette mission pour apporter leurs compétences, leur expérience, leur apport financier peut-être aussi. En France, il y a eu et il y a 12 astronautes, dont deux femmes, Claudie Aigneret et Sophie Adenau, actuellement dans l'espace avec la mission Artemis 2 qui est allée de l'autre côté de la Lune. Notre astronaute chouchou, Thomas Pesquet, est sur la liste des astronautes pour marcher sur la Lune dans quelques années. Il en rêve. Un Normand sur la Lune. Oh, quelle fierté! Mais Sylvie, je m'interroge. La Lune est pleine. J'ignore qui l'a mise dans cet état.
0: Eh bien, je vais vous expliquer pourquoi. Chaque mois, la Lune connaît plusieurs phases. De la nouvelle Lune à la pleine Lune, notre satellite naturel croît puis décroît en suivant le cycle continu de transformation. Ce cycle lunaire s'explique notamment par le fait que la Lune ne produit pas sa propre lumière. La lumière argentée qu'on voit dans le ciel provient de la lumière du Soleil, qui se reflète sur la surface monochrome du satellite. Nous voyons toujours la même face de la Lune, et ce, même si les deux faces sont éclairées. Au cours de son orbite, elle n'est jamais entièrement sombre. Alors que la Lune et la Terre et le Soleil effectuent leur danse orbitale, la partie de la Lune sort et entre de notre champ de vision, ce qui crée une série prévisible de phases lunaires. Tous les mois, sans exception, on peut donc observer 8 phases distinctes qu'on reconnaît par la taille de la surface éclairée visible depuis la Terre. Elles sont dans l'ordre. La nouvelle Lune, le premier croissant, le premier quartier, la Lune gibbeuse croissante, la pleine Lune, la Lune gibbeuse décroissante, le dernier quartier et le dernier croissant. Mais la Lune a beau être grise dans l'imaginaire commun, on la retrouve bien souvent associée à diverses couleurs. Je vous propose d'observer le ciel nocturne. Vous voulez un spectacle magique ? Alors admirez la Lune rouge, la Lune de sang. Elle est le signe du renouveau et de la transformation personnelle, que ce soit sur le plan affectif ou spirituel. Elle est propice à la croissance individuelle. Cette lune rouge se produit lors d'une éclipse totale de lune, quand la Terre s'aligne parfaitement entre le Soleil et la Lune. La Terre, en filtrant les rayons lumineux, ne laisse passer que le rouge très très intense. Elle prend alors une couleur cuivrée qui est le reflet des seuls rayons du Soleil. Tout comme la lune rousse, qui commence à la nouvelle lune qui suit Pâques, et son magnifique éclat cuivré aussi, surgissant comme une énigme céleste. Il arrive parfois qu'elle ne prenne aucune couleur. La lune rousse symbolise le mystère et le renouveau printanier, la reconnexion avec la nature. Et maintenant, on part pour une scène céleste rare, qui ne revient qu'une fois, tous les 2 ou 3 ans, où il y a 2 pleines lunes dans le mois. C'est la super lune bleue, malgré son nom elle n'est pas bleue, qui est la 2e pleine lune du mois dans un cycle de 13 lunes, comme cette année dans la nuit du 30 au 31 mai. Le vrai spectacle n'est pas sa couleur, mais elle attire les regards. Pour en profiter, il faut être matinal, entre 6h30 et 7h30 du matin, quand la lune est très basse sur l'horizon ouest. Elle peut paraître 14 fois plus grosse que lorsqu'elle est le plus éloignée de son orbite. La super lune bleue est considérée comme un moment puissant pour définir des intentions, se libérer de l'énergie négative et manifester l'abondance. Parfois, la lune prend aussi une couleur bleue ou verte. Bon, la lune cendrée, elle, n'a rien d'exceptionnel. On distingue un croissant lumineux flou, éclairé d'un gris plus ou moins clair. Il peut arriver qu'en février, aucune pleine lune ne soit visible. On parle alors de la lune noire. Elle symbolise l'obscurité de la création, le lieu où les commencements se développent. Et je termine avec la lune blanche, la lune classique qui reflète vers nous la lumière du soleil. Mais c'est aussi un poème de Verlaine. La lune blanche luit dans les bois, de chaque branche part une voix, sous la ramée, ô ma bien-aimée, l'étang reflète profond miroir, la silhouette du saule noir où le vent pleure. Rêvons, c'est l'heure. Un vaste et tendre apaisement semble descendre du firmament, que l'astre irise, c'est l'heure esquisse. Mais il ne faut pas croire qui promet la lune.
2: Eh bien, allons voir si Pierrot nous donne la lune.

0: douce mélodie, une comptine française sans doute la plus célèbre, qui a bercé mon enfance, celle de mes enfants, puis de mes petits-enfants, au clair de la lune. Ayant toujours entendu que cette comptine, avec sa douce mélodie, cachait un double sens et pas mal de sous-entendus coquins, le choix du thème de notre émission ce mois-ci, la lune, était une occasion trop belle pour satisfaire ma curiosité et vous éclairer sur cette chansonnette. Son origine. Bien qu'universellement connue, son origine reste un mystère. La musique, souvent attribuée à Jean-Baptiste Lully, célèbre compositeur de Louis XIV au XVIIe siècle. Mais aucune preuve n'est venue confirmer le nom du compositeur. La mélodie se transmet oralement et ce n'est qu'au XVIIIe siècle qu'elle fut fixée sur un papier. Ce sont surtout les paroles qui ont éveillé ma curiosité, entre poésie double sens. C'est l'histoire d'un homme, Lubin, qui n'a plus de chandelle pour écrire et qui demande l'aide de son voisin Pierrot.
1: Prête-moi ta plume pour écrire un mot. 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
0: On ne connaît souvent que le premier couplet, mais la comptine entière est une pièce de théâtre entre plusieurs personnages de la Commedia dell'arte. Pierrot, un personnage lunaire vêtu de blanc, et Arlequin, le beau brun. Double sens possible, la plume. À l'époque, dans certaines chansons populaires, plume pouvait désigner un symbole à connotation sexuelle masculine. Prête-moi ta plume ne voulait pas dire emprunter un stylo. Je n'ai plus de feu pouvait évoquer la lumière, mais aussi le désir amoureux ou la passion. Battre le briquet que l'on rencontre dans le second couplet, le briquet avait pour sens l'amour, battre l'amour. Ouvre-moi ta porte, là encore on peut y voir une métaphore de la disponibilité amoureuse ou sexuelle. Au clair de la lune, Pierrot répondit, je n'ai pas de plume, je suis dans mon lit. Va chez la voisine, je crois qu'elle y est, car dans sa cuisine on bat le briquet. Au clair de la lune s'en va le beau brun, frappe chez la voisine, Indibaquin. Qui frappe de la sorte, dit un petit mot. Ouvre-moi ta porte pour le jeune Pierrot. Au clair de la lune, on n'y voit qu'un peu. On chercha la plume, on chercha le feu. En cherchant de la sorte, je ne sais ce qu'on trouva, mais je sais que la porte sur eux se ferma. Je vous laisse imaginer ce qui pouvait se passer derrière cette porte fermée. Beaucoup de chansons enfantines étaient à l'origine des chansons de rue, des chansons à boire ou des chansons grivoises. Comme par exemple, Il courit court le furet, Nous n'irons plus au bois ou qu'à des roussels. Pour les spécialistes, il n'existe pas de preuve que chaque vers ait été volontairement obscène. Ils évoquent plutôt une double lecture, l'argot ancien et l'humour populaire. Un fait historique pour conclure cette chronique. Au clair de la lune est aussi célèbre pour être le premier enregistrement sonore identifiable de la voix humaine en 1860 par Édouard Léon Scott de Martinville, inventeur français de la première machine capable de donner une trace graphique d'un son.

0: participatif. Une rediff, quoi.
1: Eh bien, nous venons d'écouter Indochine, j'ai demandé à la lune. Marée, lune qui aguiche la mer.
2: Ah, c'est normal. Elle espère le calme et la profondeur. La lune, entre croyance et réalité. Mais tout d'abord, moi je me suis questionnée sur les origines de nos croyances. Mais je suis persuadée qu'elles viendraient sans doute de notre enfance, mais ont été transmises dans notre subconscient. Mais plus tard, elles peuvent provenir de notre entourage, aux expériences vécues par les uns et les autres autour de nous. Bon, je vais quand même rester dans notre branche, dans ma branche, ma chronique, sur la lune et ses multiples croyances. Mais je me suis inspirée des travaux récents datant de 2023, réalisés par Mme Ayel Nazé, une astrophysicienne et professeure de l'Université de Liège. Pour elle, le vrai se mêle aux croyances. En revanche, ces travaux aussi récents montrent que la Lune fascine toujours. Que cet astre qui illumine nos nuits et depuis la nuit des temps est entouré de mystères de croyances. Dans de nombreuses mythologies, la Lune est associée à des concepts de bien et de mal. Elle peut symboliser la fertilité, le pouvoir de rendre le linge d'un blanc éclatant et en même temps continuer à cultiver des mythes en nous faisant croire que certaines personnes profitaient de la pleine lune pour se transformer en loup-garou ou en vampire. Mais dans notre monde moderne, les croyances autour de la lune perpétuent. On lui attribue souvent une influence sur notre comportement, même sur nos activités quotidiennes, comme le jardinage, le sommeil, les accouchements, les accidents, le comportement humain. On dit souvent que quand c'est la pleine lune, notre sommeil est perturbé. Mais cela proviendrait peut-être de l'absence d'électricité dans certaines cultures qui profitaient de la lumière lunaire pour prolonger les activités nocturnes. Les accidents de la route, certains animaux profitent de la clarté de la pleine lune et deviennent plus actifs, mais le problème, c'est qu'ils peuvent causer des collisions. Mais en ce qui concerne le jardinage, mais de nombreux jardiniers choisissent de planter ou de récolter en fonction des phases lunaires. Il ne faut pas quand même négliger la qualité du sol ou de l'eau. Les accouchements fréquents en pleine lune, ça, la science n'a pas du tout affirmé cette croyance. Même les admissions en hôpital psychiatrique seraient trop nombreuses. Cependant, la variation de la hauteur du niveau de la mer et des océans dites marées, ça c'est une vérité. Une des vérités scientifiques indiscutables. Par sa gravité, la Lune a un impact direct sur eux. Mais on se questionne quand même sur nous. Étant donné que notre corps est composé d'une grande partie d'eau, il est tout à fait possible que la Lune puisse affecter les êtres vivants. Mais en quelques mots, certaines vérités comme son influence sur les marées ou le calendrier restent indiscutables. D'autres effets restent encore à explorer avec un esprit critique. Alors je terminerai ma chronique en faisant un petit coucou aux personnes qui souffrent de la maladie génétique appelée « enfant de la Lune ». Voici une citation. Pour les insomniaques, Dieu créa la pleine lune comme projecteur d'appoint.
1: Projecteur ? Vous avez dit projecteur ? Eh bien, allons voir la lune à travers les projecteurs du cinéma. Car le 7e art n'a pas échappé à cette source d'inspiration. Comme l'a évoqué tout à l'heure Marie-Claude, c'est Georges Méliès en 1902 qui écrira et réalisera le premier film de science-fiction avec la Lune pour vedette. Film fantastique inspiré du roman de Jules Verne, De la Terre à la Lune. Ce court-métrage de 14 minutes, muet évidemment, intitulé Voyage dans la Lune, met en scène six savants qui, sous la houlette du professeur Barbanfouilly, décide de rendre visite aux Sélénites, les mythiques habitants de la Lune. Sélénites, tiré du mot Sélène, la déesse de la Lune. Barbanfouilly est joué par Méliès et les Sélénites sont des acrobates des Folies Bergères. C'est le premier film sur la liste du patrimoine mondial du cinéma et le tout premier film de science-fiction reconnu par l'UNESCO. Avec des effets spéciaux révolutionnaires pour l'époque, le voyage dans la Lune connaîtra un succès mondial et sera vite piraté et imité. Puis en 1929, Fritz Lang réalise une œuvre, La femme dans la Lune, une intrigue amoureuse entre chercheurs d'or lunaire. Et puis pendant quelques années, c'est, si j'ose dire, l'éclipse, jusqu'à la fin de la Seconde Guerre mondiale, où là, la Lune devient un enjeu géopolitique. Et la fiction reprend ses droits. Et voilà, en 1950, Hollywood qui dégaine Destination Lune du réalisateur Irwin Pichel. C'est un film d'aventure fantastique, le premier à tenter un haut niveau de détails techniques. Ce film joue la carte de l'hyper-réalisme et annonce avec presque 20 ans d'avance le premier voyage habité vers notre satellite avec des scènes étonnamment prophétiques. Et regardez bien les costumes des acteurs astronautes. Ces combinaisons de couleurs, ces scaphandres, ça vous ne rappelle rien ? Eh oui, on les a retrouvés dans la BD de Hergé qui a paru en 1953. Ce coquin d'Hergé s'en était inspiré. Par la suite, le cinéma américain rivalisera d'effets spéciaux et de scénarios plus ou moins réussis sur le thème lunaire. Mais il y a également des films poétiques, textes tendres, dits naïfs, traitant de cette attirance pour notre satellite. Films d'animation, pardon, comme celui avec Wallace et son fidèle Gromit, qui à court de fromage décide de partir sur la Lune en chercher, car, comme chacun le sait, elle en est entièrement composée. Ou encore ce court-métrage intitulé « Luna », ou comment à travers les yeux d'un enfant, la Lune change de forme grâce au travail des balayeurs lunaires. Moi, je terminerai par ce film d'animation de 2012, qui met en scène une sorte de petit prince lunaire, Jean de la Lune. C'est tiré d'une BD de 1969 de Tommy Ungerer. C'est un petit personnage tout rond, tout blanc, isolé dans sa bulle, la Lune, dont il occupe tout l'espace. Il décide de chercher des amis sur la Terre. Hélas, l'herbe est toujours plus verte ailleurs et Jean de la Lune la prendra à ses dépens. Pour chasser, arrêter, menacer, il n'aura de cesse que de vouloir retrouver son astre nacré. C'est un joli film, poétique, philosophique. Et ce n'est pas vous demander la Lune que d'aller le regarder avec vos enfants. Et puis, vous savez, ils ont trouvé de l'eau sur la Lune, mais c'était déjà dans Tintin.
3: Alors, il y a un autre événement qui devrait avoir lieu au mois d'août, c'est le fameux éclipse.
4: Alors oui, effectivement, donc ce sera précédé des nuits des étoiles, comme ça se produit tous les ans.
3: Au mois d'août, hein, c'est ça, oui.
4: Et donc l'éclipse solaire, cette fois-ci, donc ce sera le 12 août. Alors ce sera visible depuis la France métropolitaine, à environ 95% d'occultation, hein, c'est-à-dire que la Lune va passer devant le Soleil, donc va éclipser le Soleil, c'est pour ça que c'est une éclipse solaire, en fait. Et par contre, si on veut voir l'éclipse entier, il faudra se rendre au nord de l'Espagne.
3: Ah, au nord de l'Espagne, d'accord. Pas tout à fait en France, mais de l'autre côté de la frontière.
4: Voilà, c'est ça. Donc en Normandie, nous, on la verra occultée à 94%, ce qui est déjà beaucoup.
3: Oh, hein. C'est bien, oui.
4: Tout à fait. Ouais, tout à fait. Bah, d'ailleurs, le centre va organiser une soirée en direct. On va communiquer sur le sujet. Mais ce sera ouvert, bien sûr, accessible au public. Ce sera une soirée gratuite. Enfin, voilà, il y aura pas mal de choses assez sympathiques.
3: Ah, on reviendra à ce moment-là vers vous. À ce moment-là, peut-être.
4: Oui, tout à fait.
3: Et il y a des sites quand même d'observation du système solaire, de la Lune. Quels sont les principaux, qu'ils soient en France ou à l'étranger ?
4: Les sites d'observation ?
3: Oui.
4: En fait, il y en a partout. En réalité, en plus, la Lune, c'est un objet qui est quand même très très facile à observer. Hein. C'est très très proche, c'est très lumineux. Donc là, je dirais que ça se compte par dizaines en vrai, hein, ne serait-ce qu'en France, en fait.
3: Oui, on peut citer quoi, le pic du midi, c'est ça?
4: Alors, le pic du midi, c'est plutôt réservé quand même aux professionnels ou alors aux professeurs. Mais par contre, il y a pas mal de clubs, en fait, hein, des clubs d'astronomie, un peu partout. Mais c'est vrai qu'il y en a quand même une bonne concentration dans le sud de la France, en fait. Mais voilà, c'est quand même l'observation lunaire, c'est quelque chose de très très courant, donc c'est très facile de trouver un club ou une association qui va organiser quelque chose, qui organise quelque chose, ne serait-ce que pour observer la Lune, indépendamment des éclipses. En
3: fait. Oui, mais ça fait longtemps qu'il y a un regain d'intérêt pour la Lune. Ça fait très longtemps depuis qu'on a marché sur la Lune ou pas.
4: C'est vrai que la Lune, elle a été boudé en fait dès 72 à la fin des missions Apollo, parce que vous savez, en fait, la conquête lunaire, c'était ni plus ni moins la conquête de l'espace, hein, c'était la guerre froide en fait, hein, entre les États-Unis et l'Union soviétique. Une fois que les États-Unis ont montré et remontré qu'ils maîtrisaient l'espace et en particulier le fait d'aller sur la Lune, le contrat était rempli et puis ça intéressait plus grand monde. Et puis, il y a le regain, on va dire que c'est depuis 2010 peut-être. Hein.
1: Pour finir, Florian, une grande question que beaucoup se posent, bien sûr. Hein. Sommes-nous seuls dans l'univers?
4: Alors, pour le savoir, il faut venir à mes stages.
1: Ah, avec plaisir.
4: Stage de Fontaine aux Étoiles, parce qu'effectivement, j'ai créé une animation autour de cette question, parce que souvent les gens demandent, mais alors on est tout seul, etc., etc. Et en fait, je m'appuie sur une équation, en fait, qui a été inventée dans les années 60 par un monsieur qui s'appelle Drake, l'équation de Drake, en fait, qui consiste à calculer le nombre de civilisations extraterrestres capables de communiquer avec nous au sein de notre galaxie.
1: Oui.
3: Et alors, on est arrivé à combien?
4: c'est très rigolo, parce que chacun y va de sa représentation du monde, de l'extra-monde, on va dire.
3: Oui.
4: Et alors, évidemment, il n'y a pas un résultat identique, c'est ça qui est intéressant, c'est que ça questionne, en fait, les représentations du cosmos de chacun, quoi.
3: Mm-hmm. Vous parliez tout à l'heure d'aller à nouveau sur la Lune dans quelques années. Est-ce que vous, dans votre imaginaire, ça fait partie de vos souhaits ou de vos angoisses peut-être pour aller sur la Lune?
4: C'est vrai que c'est en fait le sujet de la conquête spatiale ou de l'exploration spatiale. Selon le mot utilisé, ça n'a pas du tout le même sens.
3: Oui.
4: Vous voyez, quand on parle d'exploration, on est dans une posture exploratoire, c'est une chose. Quand on est dans une posture de conquête, en fait, on peut imaginer assez facilement qu'il y a des objectifs économiques. Et donc, la Lune intéresse à nouveau aussi pour ses minerais, pour ses richesses de son sol, en fait. Hein.
3: Mm-hmm.
4: Donc, oui, c'est quand même plutôt une source d'angoisse, quand même. Hein. Je pense que la Lune, il faut la regarder, il faut l'observer, il faut la dessiner, il faut la peindre, mais à quoi bon nous prendre pour des Christophe Colomb, c'est un vaste sujet, quoi.
3: Ou un Thomas Pesquet qui ne désire qu'une chose aujourd'hui, c'est de retourner sur la Lune, enfin de se poser sur la Lune.
4: Oui, c'est sûr, mais voilà, dans sa tête d'astronaute, pour lui, c'est un peu une finalité.
3: C'est le Graal, quoi, on va dire, presque.
4: Oui, c'est ça. Mais tout le monde n'est pas astronaute. Et nous tous, nous toutes, tout ça, enfin, en fait, on veut juste rêver avec la Lune, quoi. Hein.
3: Ouais. On arrive presque à la fin de notre interview. Vous nous redonnez vos contacts si on veut aller d'abord assister à cette fameuse éclipse et puis surtout se prendre des formations.
4: Oui, alors donc il y a un site qui s'appelle Fontaine aux Étoiles, donc .fr, tout simple. Il y a une page de contact et Ben voilà, si vous avez envie d'avoir des renseignements, vous inscrire, tout ça, ben il suffit simplement de d'utiliser cette page de contact et puis je la reçois et je vous réponds très rapidement. Mmh. Et puis aussi, il y a une chose que j'aime bien, c'est simplement suivre le centre, donc Fontaine aux Étoiles, sur Instagram. Sur Facebook et sur Instagram, et parce que sur Instagram je publie en fait toutes les nouveautés, les dates, l'actualité, etc., etc. Donc le mieux c'est effectivement de suivre Fontaine aux Étoiles sur Instagram, c'est très bien. Et puis sinon, bah bien sûr on peut m'appeler. Est-ce que je peux donner mon numéro de téléphone ou pas?
3: Oui, allez-y.
4: D'accord, alors vous pouvez me contacter directement, ce sera un vrai plaisir donc de vous répondre. C'est au 06 28 37 97 59.
3: D'accord.
4: Je le redis, 06 28 37 97 59.
3: Eh bien, voilà. C'est noté. Merci beaucoup, Florian.
4: Merci à vous.
3: Vous êtes sur Paris, là, je crois, en ce moment. Vous y travaillez.
4: Oui, c'est ça. On est entré en intervention, là, dans un lycée.
3: D'accord. Vous devez avoir la canicule comme nous. Bon courage. Bon courage. Et puis, à bientôt sur un autre sujet. Merci.
4: D'accord. À bientôt. Merci à vous. À très bientôt.
5: Merci beaucoup.
4: Au revoir.
5: Au revoir.

0: Vous venez d'entendre la lune chantée par Christophe Maé. Lucette, t'es dans la lune ?
1: Pas du tout. J'en suis à la minute d'un Nasreddin. Nasreddin, c'est un personnage de l'extrême, du Moyen-Orient, pas de l'extrême, du Moyen-Orient. C'est le plus fou des sages, mais le plus sage des fous. Et ce soir-là, on demande à Nasreddin s'il préfère le soleil ou la lune. Il est bien ennuyé, puis dit bah, « Le soleil, il éclaire quand il fait jour. À quoi sert-il ? » Tandis que la lune, elle éclaire la nuit. C'est elle qui nous est le plus utile, c'est elle que j'aime le plus. Et il est rentré chez lui pour avoir une bonne nuit de sommeil en rêvant à la lune. Le lendemain soir, Nasreddin avait soif, il se dirige vers le seau où on mettait la réserve d'eau. Plus une goutte d'eau. Alors il prend le seau, il va au fond du jardin, et avant de lancer son seau, il regarde. Oh, catastrophe ! La lune est au fond du puits ! Alors il lance le seau, et puis il tire vite, vite, vite, vite. Il se penche, la lune est toujours au fond du puits. Alors il rentre le seau d'eau chez lui, et puis il revient avec un seau si grand qu'il touche presque les parois du puits. Et puis il le remplit d'eau. Et il le monte. Alors il tire, il tire, il tire. Il avait mis une grosse corde, mais c'était tellement lourd que ses forces lui manquent. Il tombe à la renverse sur le dos et il s'assomme moitié. Quand il revient à lui, toujours sur le dos, que voit-il dans le ciel ? La lune ! J'ai sauvé la lune ! J'ai sauvé la lune ! Et il est rentré chez lui très joyeux parce qu'il avait fait une œuvre utile. Il avait sauvé la lune. La lune de miel est terminée. Quand le mari cesse d'aider sa femme à faire la vaisselle et qu'il la fait tout seul.
2: À moi donc avec mon billet d'humour. Et je me dis, tiens, si j'étais connu, célèbre, eh bien je ferais une compilation de mes billets et les ferais paraître. Qui sait ? On en parlerait peut-être à C'est à vous ou à Télématin. Mais ça n'a pas l'air d'en prendre le chemin. Surtout qu'à 77 ans, ma ligne médiatique n'a même pas encore frémi. Une ligne aussi plate que l'électrocardiogramme de Schumacher depuis 20 ans, c'est dire. Alors l'ambition d'être connu à 77 ans, j'oublie trop tard. Et ces jours-ci, on a plutôt parlé de célébrités mortes, elles, à 77 ans. Nathalie Baye, Chantal Nobel... Ah bon, on meurt à cet âge-là ? Alors, gaffe, alors je vais m'accrocher. Et puis, la curiosité m'a piqué. J'ai donc été voir le camarade Wikipédia. Et là, la liste des gens connus dans notre jeunesse morts à 77 ans. Allez, en vrac. Richard Anthony, Léon Blum, Henri Fonda, Georges Marchais, Jacques Higelin et quelques autres. Maurice Pialat, Jacques Prévert, Roger Planchon pour des artistes et Jules Verne. Qui a écrit « De la Terre à la Lune » ? Ah ben alors là, pile dans le sujet de l'émission, la Lune. Vous me suivez ou je vous ai perdu ? Ça m'arrive aussi, moi, de me perdre hein, quand je suis dans la Lune. Et même aujourd'hui, je ne sais plus quelle est mon humeur. Souvent, par principe, j'affiche une humeur, râleuse, de mauvaise foi au départ. Et puis, souvent, je m'y reconnais. Hein, car il est plus facile de dire ses pensées devant un micro que devant l'entourage ou un cercle d'amis. Et il m'est même arrivé de faire des déclarations que même ma famille ignore et ignorera toujours. Peut-être alors qu'un micro et des auditeurs remplacent sa psy. Dans ce cas, je vous remercie de ne pas me prendre d'honoraires. En plus, je ne creuse pas le trou de la sécu, comme disent les chevaliers du fiel. Et comme ils disent aussi, car vous avez vu l'heure, 13h20, c'est l'heure du jaune, avec modération bien sûr. Alors bon appétit au mois prochain, et à moi la dernière citation. On a beau se délecter de la lune, on veut du soleil. Mathias, et... mets les yeux.
3: Eh bien écoute Michel, avec du soleil, avec la bonne nouvelle de la NASA sur le site RTBF Actu. La mission Artemis 2 s'est achevée avec succès. De retour sur Terre, les astronautes ont rapporté des milliers de clichés spectaculaires de la Lune, de la Terre et de l'espace capturés tout au long du voyage. Au total, pas moins de 12 217 photos ont été mises en ligne par la NASA, mêlant images impressionnantes et quelques prises insolites ou ratées. Contrairement aux missions Apollo limitées à l'époque par le nombre de pellicules disponibles, les astronautes d'Artemis ont pu se photographier sans véritable contrainte. Résultat, cette seule mission a presque égalé le total des clichés rapportés par toutes les missions Apollo entre 1961 et 1972, qui avaient ramené 13 887 images de la Lune selon l'Université de Toulouse. Une sélection de photos était déjà depuis avril sur le site de la NASA, mais l'intégralité des images prises pendant la mission est désormais disponible au public. Alors, avis aux passionnés!
0: Voilà, notre voyage au clair de lune touche à sa fin. Aujourd'hui, nous avons vu que la lune est bien plus qu'un simple astre dans le ciel. Elle est à la fois objet scientifique, source d'inspiration artistique, territoire de conquête, miroir de nos émotions et parfois même support de nos croyances. Depuis toujours, elle accompagne l'humanité. Elle éclaire nos nuits, nourrit nos rêves et continue de fasciner chaque génération. Tout au long de cette émission, plusieurs citations sont venues ponctuer nos échanges. Nous avons notamment entendu des textes et pensées de Marc Escariol, Mark Twain, Bertrand Vac, Alphonse Allais, Humart Timol, Jean-Marie Gouriot, Bertrand de Révial, Mathias Malzieu et Robert Roca, sans oublier un proverbe populaire autour de la Lune. Nos autres sources sont le dictionnaire amoureux de la Lune de Dominique Simonet et également CNews, Radio France, National Géographique. Merci à toutes celles et ceux qui ont participé à cette émission. Merci à notre invité Florian Guillard et merci à vous, auditeurs et auditrices, de nous avoir accompagnés aujourd'hui dans De vous à nous, on vous dit presque tout sur Principe Actif. Vous pouvez nous retrouver sur le 102.4 à Évreux et le 95.9 dans le sud de l'Eure. Je vous souhaite une très belle journée et peut-être qu'en regardant le ciel ce soir, vous penserez autrement à la Lune.

0: je vous laisse sur quelques notes de la sonate au clair de lune de Beethoven.
1: Pukayo Saka, l'enfant du club à droite, haut de garde, le capitaine en numéro 10, Leandro Trossard le belge, et Kaya Vers en pointe, préféré à Victor Gyökeres le suédois. Voilà messieurs pour les compositions d'équipe, alors que ça va démarrer dans quelques secondes.
2: Merci Cédric Delier et d'Olivera, on espère que vous allez pouvoir profiter tranquillement de cette rencontre à la Puskás Arena.
1: Vous savez, je suis là. Hein.
2: Alors on reviendra peut-être vous voir, on n'exclut rien, on ne s'exclut même pas d'aller jeter un œil sur le parcours de Moïse Kouamé à Roland-Garros, qui est en plein troisième tour face à Tabilo. Il menait un 7 partout il y a encore quelques minutes. On va suivre ça aussi de près parce que on est comme ça, RFI, il n'y a pas que le foot dans la vie. La compo d'équipe, un mot juste, Patrick Juillard, au moment où le coup d'envoi va être donné. Une logique implacable côté Paris. C'est plus étonnant côté Arsenal.
3: Oui, quelques choix forts de la part d'Arteta. Déjà Gyökeres sur le banc et Havertz en pointe parce que peut-être l'expérience des grands rendez-vous est plus forte chez l'Allemand. Et Incapié, donc préféré à Calafiori, peut-être un choix d'un profil plus physique, plus costaud.

0: contrer les velléités offensives parisiennes. C'est Mosquera qui lui aura la lourde tâche d'essayer de contenir Kvaratskhelia. Donc ça, c'est un duel que je vais suivre avec une attention particulière, comme tous les journalistes sur place au dire de Cédric.
1: On est content, Victor, de revoir Ousmane Dembélé à 100%, c'est ce qui a été dit, et Sidella c'est qui, et Achraf Hakimi aussi sont deux maillons essentiels de ce tenant du titre, puisque le Paris Saint-Germain est bien tenant du titre.
2: Oui, c'est forcément il y a un petit point de vue psychologique à avoir les 10 mêmes joueurs de champ que lors de la finale précédente. Forcément, c'est sûr qu'il y avait ces petits doutes, et on suivra Achraf Hakimi. Est-ce qu'il sera à 100%? Ça fait 6 semaines qu'il n'a pas joué. Ousmane Dembélé pareil, quel est son état de forme? Il était sorti, on s'en souvient, contre le Paris Football Club lors de la dernière journée du championnat de France. L'avantage pour Luis Enrique, c'est qu'il peut compter sur absolument tout le monde, puisqu'il n'y a aucun absent dans l'effectif parisien.
1: Eh bien, nous, on a beaucoup douté depuis une heure et demie. Frédéric Suto s'est beaucoup employé, tout le monde, beaucoup de gens à RFI, et on a la chance de pouvoir compter sur Baptiste. Le Duc, c'est bien le bon, qui est au Parc des Princes avec une bonne ligne qui fonctionne.
3: Exactement. Et je me permets de remercier aussi Richard Rifono, qui a beaucoup aussi
1: joué
3: en coulisses pour que cette ligne fonctionne. Donc, effectivement, et ça vient de partir d'ailleurs à la Puskás Arena, ça vient donc de partir encore plus belle au Parc des Princes. On applaudit dès qu'on voit un Parisien à l'écran. On hue dès qu'on voit un gunner à l'écran. Je peux vous dire que le public ici est vraiment très chaud, et que ces premières secondes, on a déjà l'impression que c'est comme si c'était les 5 dernières minutes. Le public pousse déjà à quelques centaines de kilomètres de Budapest.
1: Et la température, elle ne va faire que monter, et pourtant elle est déjà terrible. On le sait, à Paris depuis une semaine. On imagine l'étuve du Parc des Princes au moment où vous y êtes.
3: Ouais, j'essaye de voir. Il y a quelques personnes qui ont déjà fait tomber le maillot pour essayer de se rafraîchir un petit peu, mais globalement c'est un stade qui est quand même rouge et bleu, et qui regarde là un premier coup de pied arrêté. On en parlera pour Arsenal, cette arme, les coups de pied arrêtés, ça va finir cette fois en sortie de but et un renvoi au 6m50 pour Matvei Safonov.
1: Voilà pour ce début de match. On va peut-être s'observer un petit peu, ce serait logique, hein, Patrick?
0: Oui, ce serait logique, et puis je pense que le Arsenal a vu, comme beaucoup d'autres, la finale de la saison dernière, donc à mon avis les lignes vont être resserrées, les boulons vont être resserrés, particulièrement, d'autant que c'est l'identité de cette équipe. Hein. C'est plutôt une équipe qui attend l'adversaire et qui va essayer de le piquer sur ses points faibles avec parcimonie mais efficacité.
1: Oui, c'est pas le jeu exaltant tout à fait du Paris Saint-Germain du côté d'Arsenal.
0: Plus le Arsenal de 2004 avec Arsène Wenger. Hein. C'est plus le même style de jeu. C'est
1: les invincibles du dernier titre jusqu'à il y a quelques jours, des Gunners du dernier titre en première ligue. C'est pas sexy, mais c'est solide derrière. Je le disais, 6 buts encaissés en 14 matchs jusqu'ici, c'est pas mal.
2: Oui, face à la meilleure attaque qui est en l'occurrence le Paris Saint-Germain, oui, les Gunners, ils vont s'appuyer, Olivier, sur leur force, ce qui ont fait qu'ils ont remporté la première ligue. Pas forcément magnifique, beaucoup de victoires 1-0, plus de 12, 13, 14 si je ne m'abuse, et voilà, un match qui sera sans doute plus tactique que celui de la saison passée, avec un rapport de force qui est, semble-t-il, différent. On le rappelle, hein, les Gunners, ils ont fini premier de la phase de ligue dans la Ligue des Champions. Certes, ils ont eu un parcours moins compliqué que le Paris Saint-Germain.
1: Oui, on regardait ça tout à l'heure, depuis les huitièmes de finale, l'adversaire est moins clinquant. On peut peut-être rappeler le parcours d'Arsenal depuis les huitièmes. Eux étaient qualifiés directement pour les huitièmes, puisqu'ils avaient fini premier de la phase à poule unique.
2: Ils ont affronté donc les Allemands du Bayern Leverkusen.
3: Ils ont encaissé un seul but dans le jeu depuis les huitièmes de finale. C'était contre le Bayer Leverkusen, voilà, dans le huitième. Donc ça montre aussi la solidité.
2: Avant d'affronter le Sporting Portugal après le
1: Bayer Leverkusen, Sporting Portugal.
2: Et en demi-finale, l'Atlético Madrid, où ça n'avait pas été simple pour se qualifier jusqu'en finale.
1: Et côté PSG, on rappelle le parcours un peu plus compliqué.
2: Alors de tête, c'était Monaco en 16e de finale, Chelsea en 8e, Liverpool en quart, et en demi-finale, cette demi-finale d'anthologie contre le Bayern Munich. Et Patrick le résumait très bien.
0: Le PSG, un finaliste et trois anciens vainqueurs. Arsenal, c'est deux finalistes sur la totalité des clubs qu'ils ont affrontés sur les trois. Donc c'est un parcours un peu plus Ligue Europa pour Arsenal, et un vrai parcours Ligue des Champions au niveau pour le PSG.
1: Et alors je vais livrer cette statistique entendue tout à l'heure dans l'avant-match chez des confrères. Quand on sort le Bayern Munich en Ligue des Champions, on a 90% de chances de gagner la coupe derrière. Les statistiques n'engagent que ceux qui les croient.
0: Mais c'est vrai que le PSG

0: qui peut parfois vous empêcher de dérouler comme vous l'avez fait jusqu'à présent.
1: Justement, j'ai une petite question, Patrick, que posait un auditeur sur cette notion de pression. Est-ce que en cas de défaite pour le Paris Saint-Germain, la saison, là, ça deviendrait un échec pour les Parisiens?
0: Un échec.
2: Oui. On a entendu Cédric.
3: Et messieurs, ouverture du score. Ouverture du score pour Arsenal. Je peux vous dire que ça jette un froid au Parc des Princes. Kai Havertz parti tout seul dans le dos de la défense parisienne, qui vient glisser ce ballon sous la barre de Matvei Safonov. Ouh, ça commence mal pour le PSG.
0: Ah oui, le PSG pris totalement à revers là. Un contre. Et une frappe en angle fermé, Safonov.
3: Alors que Paris tenait le ballon timidement depuis le début, mais là c'est une perte de balle assez haute au niveau de la ligne médiane. Et tout de suite, Kai Havertz qui est parti, qui a trouvé personne sur sa route, qui est allé jusqu'au bout de son action, et pied gauche qui vient frapper ce ballon hors de portée de Matvei Safonov juste sous la barre. Je pense que c'est le début de match idéal que recherchaient les hommes de Mikel Arteta.
2: Est-ce que ça n'est pas le début de match idéal tout court pour tous ceux qui aiment le football et qui veulent voir une grande finale, une finale ouverte et pas. Même si elle s'était bien terminée, que tout avait été merveilleux pour Paris la saison passée, elle avait été pliée assez vite.
3: Attendez, parce qu'il y a peut-être une main. Il y a peut-être une main de Leandro Trossard sur une tentative de dégagement de Marquinhos. On vient forcément de réagir dans les tribunes du Parc des Princes. Ah, oui. On le voit clairement.
2: Oui,
3: ce genre de main offensive, en général, elles sont sifflées, on le sait.
2: Ah, bah oui, parce que s'il n'y a pas la main, forcément le ballon ne revient pas dans le bon sens.
3: Exactement.
0: En quelque sorte, qui lance Havertz vers le. Qui met Havertz dans le bon sens, effectivement.
2: Cédric, vous êtes là à la Puskás Arena.
4: Ouais, ben en fait, l'arbitre a tout de suite décidé de ne pas aller voir la vidéo. La décision a été prise de valider ce but, on va dire. Les arbitres vidéo n'ont pas cherché à aller.
5: Ils ont jugé que c'était pas une erreur manifeste.
6: La main est collée au corps. Ouais. La main est.
3: Ça va faire parler, en tout cas.
1: Il n'élargit pas sa surface. Et aussi difficile de siffler ce genre d'action alors
4: cas,
1: que c'est à bout portant.
4: On a vu ici Luis Enrique passablement énervé, on va dire, sur cette action. Ça commence déjà à râler un petit peu sur le côté gauche et notamment sur celui de Nuno Mendes qui a pris un petit savon là il y a quelques secondes.
2: 4 buts en 6 matchs en tout cas pour Kai Havertz, l'international allemand.
0: Et c'est un des choix forts d'Arteta qui est validé par ce début de match puisqu'il était en balance avec Gyökeres pour débuter. Et comme j'avais dit que c'était sans doute son expérience des grands rendez-vous qui lui avait donné la priorité, finalement c'est un choix payant puisque première occasion et but. Il a été clinique.
2: Ça ouvre parfaitement cette finale. Ça va obliger Paris à aller encore un peu plus de l'avant. Et on l'a dit et répété, cette équipe Arsenal qui n'a encaissé que 6 buts dans cette campagne, donc une défense qui tient la route. Il va falloir la contourner invariablement, immanquablement, pour espérer au moins égaliser et ensuite aller chercher le titre. On retourne au Parc des Princes avec Baptiste Leduc. L'ambiance, forcément, s'est calmée.
3: Oui, c'est calmé, mais bon, les deux tribunes, les deux virages continuent quand même de chanter un peu plus timidement, c'est vrai. Je pense que tout le monde était un petit peu surpris de voir Arsenal ouvrir le score.
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0: arrivé hier dans ta vie? Ça fait combien de temps que tu es dans la discipline et puis que tu es aussi, on va dire, entre guillemets, engagé dans l'association Breaker?
1: Ben, ça va faire presque 30 ans que je danse.
0: Aïe.
1: Et l'association, elle a 26 ans cette année.
0: Alors, on est en public, on le rappelle. Je pense qu'on peut quand même l'applaudir bien fort pour ces 30 ans d'engagement associatif.
1: Voilà. Merci, merci.
0: Et comme ça, on voit que les auditeurs de Principe Actif qui sont dans leur voiture se disent « Mais il y a du monde au lycée, au gymnase du Canada. » Il est encore temps de venir, d'ailleurs.
1: Oui.
0: Le break, c'est une discipline qui tourne partout, qui est connue par tout le monde. Les JO de Paris 2024 ont accueilli aussi comme discipline. Ça a fait des nouvelles inscriptions, ça s'est retombé, c'est l'émulsion.
1: Pour nous, tout de suite derrière les Jeux Olympiques, ça n'a pas eu de répercussion. On s'est mis un an ou deux pour arriver et reprendre, et surtout qu'on a eu la période Covid, donc ça a fait mal à tout le monde, mais ça nous a fait mal aussi. Mais voilà, c'est les Jeux Olympiques, ça a été un coup de pub pour nous, mais pas spécialement d'adhérents en plus.
0: On va dire
1: qu'on a été les chercher, nous, en faisant plus de démonstrations, en faisant plus de battles, en se montrant plus, en sortant plus.
0: Si on fait un peu de focus sur le battle de ce soir, on va retrouver des équipes qui viennent d'où ?
1: De tête, là, j'ai une équipe de Chine, une équipe World composée d'un Japonais, d'un Vénézuélien et d'un Belge. On a une équipe marocaine, de la délégation marocaine, parce que la ville est jumelée
0: avec... La ville de Kenitra.
1: Voilà. Et une équipe allemande, pareil, une délégation allemande.
0: De Rüsselsheim.
1: Rüsselsheim, très bien, c'est ça. On a une équipe Hollande, on a deux équipes France. Une équipe France et une équipe qui va se composer ce soir en qualification.
0: Comment se déroule le battle de ce soir? Comment ça démarre? Ça démarre avec quoi? Les phases finales?
1: Ça va démarrer avec une petite surprise.
0: Ah.
1: Et derrière,
0: c'est quoi la surprise?
1: C'est une surprise.
0: Ah bon, d'accord.
1: Ah ouais. Ah oui.
0: On ne sait jamais.
1: Et derrière, on fait la petite sélection là pour ce qu'on appelle nous la D-team, donc la team du jour, qui se fait sur place avec les danseurs du département, de la région et même à l'international cette année, qui vont s'affronter et composer une équipe de trois.
0: D'accord.
1: Pour la dernière équipe.
0: Et donc les danseurs vont s'affronter une fois, deux fois en poule. C'est vrai qu'on connaît un peu les classiques des tournois, mais là, comment ça se déroule?
1: Tu viens de le dire, c'est comme un classique tournoi, okay. Quart, demi et finale.
0: Ok, d'accord. Bon, eh ben, écoute, ça c'est dit. Monsieur Deuze, est-ce qu'il y a une petite question à rajouter?
2: Non, on va le libérer, il court partout, hein, parce que là, les machines chauffent, le public arrive, mais Saoud,
1: exactement.
2: On te félicite, Max, il a très bien fait de le dire, de rappeler un peu l'organisation et le déroulé. On n'oublie pas de dire à nos auditeurs, auditrices, et même aux gens ici, qu'on peut se restaurer et se rafraîchir derrière un gymnase.
1: Oui.
2: On passe par un stand ticket d'abord.
1: C'est ça, il y a un stand ticket à la petite tente à l'intérieur, la tente blanche. Vous trouverez Jérôme et Marion à la caisse. Et après, vous pouvez aller chercher vos boissons, vos frites, vos merguez pour vous restaurer derrière, au frais dehors.
0: Tout est beau, ça sent bon la frite et la merguez aussi. Et ça, c'est génial. Et il reste encore des places, c'est important de le dire.
1: Il reste encore des places.
0: Hein, si vous êtes dans votre voiture, vous posez des questions. Ouais, mais là, je peux pas venir, c'est blindé. Bah non, il reste des places. C'est 5 euros.
1: C'est ça.
0: 5 euros.
1: Tout simple.
2: Il y a plusieurs lycées à Évreux, on est dans lequel là?
0: Plusieurs lycées, c'est le lycée Léopold Senghor.
2: Ah voilà, c'est ça.
0: Voilà, le dit lycée du Merci. Canada, quoi.
2: Allez, mais Saoud, on te libère.
1: Merci beaucoup.
2: On va exploiter un peu ton DJ, un DJ de retour sur ces terres. Bonjour à toi, Mingo.
3: Salut.
2: Alors, Mingo, on va te mettre un peu plus de volume. On va te mettre un peu plus de volume. Mingo, incroyable et vrai, de retour après un périple improbable, incroyable. Toi, tu n'as pas fait les choses à moitié, on ne va pas raconter ta vie, mais tu reviens d'un très, très, très, très long voyage.
3: Et oui, effectivement, et du coup, ça fait plaisir d'être de retour ici au lycée Léopold Sédar Senghor.
0: Exactement.
3: Ça a commencé l'aventure breakdance il y a maintenant à peu près une vingtaine d'années, grâce à Messaoud qui était là juste avant, qui a mis en place toutes ces choses. Et donc, c'est toujours un plaisir de revenir ici et de voir que ça continue avec des nouvelles personnes, des nouvelles têtes. Ça ne s'arrête jamais, donc.
2: Tu as un rôle très important, tu es DJ ce soir, mais tu es aussi breaker au départ. Tu as appris le break avant de devenir DJ. Est-ce que tu peux nous rappeler en quelques mots depuis combien de temps tu pratiques la danse. Alors là, tu avais peut-être mis un tout petit peu en stand-by, mais tu restes très sportif, je le sais. Et comment est venue cette idée, là, à un moment donné, de sortir des sons, de les produire toi-même et même d'animer musicalement ce type d'événement?
3: C'est venu petit à petit, mais je pense que dès que j'ai commencé le breakdance, j'étais fasciné par le côté danse et breakdance physique, mais j'ai aussi été fasciné directement par la musique. Et du coup, j'avais parfois des questions un peu étranges qui changeaient par rapport à mes camarades. Quand mes sœurs revenaient de compétition dans les quatre coins de la France, des fois je lui demandais c'était quoi la taille des enceintes, comment ça sonnait. C'est pas des questions que...
0: Des trucs très techniques.
3: Voilà, ouais. Mais par rapport à la musique. Ouais. Et ensuite c'était plutôt, à l'époque, c'était un peu plus compliqué de trouver les sons. Sur internet c'était un peu moins développé. Et du coup j'en avais un peu marre de chercher à gauche à droite. Et du coup j'ai commencé à me dire je pourrais créer mes sons aussi. Donc de base c'était pas pour être DJ, c'était aussi pour... ramener du nouveau contenu sonore à l'entraînement pour pouvoir se faire plaisir. Et au fur et à mesure, ça a évolué. Et une fois que j'ai commencé à amasser un certain nombre de sons, je me suis dit que ça pourrait être intéressant de mettre en forme et de venir DJ. Ça s'est fait naturellement.
2: Là, parce que... Vas-y, pardon, Max.
0: Non, je disais, t'as fait quelques compiles aussi qui sont sortis, quelques mixtapes ou compiles, donc ça bosse, quoi, quand même. Il y a un son qui fout le bordel sur un battle. T'as un son de prédilection, toi, tu sais quand tu vas l'envoyer
3: Je pense qu'il y en a plusieurs.
0: Ouais.
3: Après, je me fie. Je me fie que à moi, mais en tout cas, enfin, que à mon ressenti. Mais j'essaye de faire en sorte qu'il y ait des sons comme ça dispatchés sur tout le battle. Ouais. J'essaye d'équilibrer pour que les danseurs puissent vraiment se donner à 100% sur chaque étape.
2: Ouais.
3: Donc, même si j'essaye de faire une petite montée en pression. C'est variable selon les événements. Parfois, un son d'un premier tour pourrait se retrouver en finale sur un autre événement. Ouais. C'est vraiment sur... Là, vous voyez, j'ai préparé en...
0: Ouais.
3: Là, en 30 minutes, j'aime bien me mettre dans la salle, juste voir un peu mon mood de la journée, le mood, la chaleur, et puis me dire, OK, on va les mettre dans cet ordre-là. C'est plus au feeling.
0: OK.
2: Il y a quand même des petites règles. Tu peux pas, par exemple, si je ne m'abuse, et c'est à toi de me dire et de me confirmer, Abel, tu as un micro, hein, tu prends la parole quand tu veux, c'est le speaker de la soirée, on vient à toi dans un instant. Il y a quand même quelques règles. Tu ne peux pas, par exemple, changer de morceau sur un passage de danseur, c'est ça? Je dis une bêtise ou pas?
3: Non, tu ne dis pas de bêtises.
2: Quels sont les petits préceptes comme ça, semi-obligatoires en tout cas, qui sont établis dans le milieu?
3: On va dire qu'on ne peut pas changer totalement un son pendant le passage d'un danseur. Donc changer totalement d'un son A à un son B. Mais après, il y a différentes manières de mixer. Donc un break... Il y a beaucoup de titres qui vont être changés brutalement, on va dire, sans trop de transition.
2: Ouais.
3: Mais vous pouvez aussi entamer une petite transition, amener la petite mélodie, amener la mélodie du prochain son, qui va se mixer tout doucement. Donc il y a différentes manières de mixer. Mais en tout cas, il ne faut pas casser l'élan du danseur. C'est ça l'important.
2: Et puis le laisser le même son à l'adversaire.
3: Oui, il faut laisser le son au moins.
2: Ça va.
3: Question-réponse. Et après, pour certains, il y a une règle de... à chaque passage de danseur, mais ça dépend de la vibe. Parfois je pourrais laisser le son plus longtemps si je sens que c'est le bon son à laisser.
2: Il y a différents styles de danse, on va avoir des danseurs explosifs, des danseurs avec, on dit je crois, des power moves, ça touche pas la tête au sol, ni les jambes quasiment. Il y a des gens beaucoup plus dans l'élégance. Dans ta musique que tu vas nous jouer, que tu vas nous partager, il y a justement là aussi plein d'univers.
3: Oui, il y a différents univers. Donc tout est centré quand même autour des breakbeats, ce qu'on appelle des breakbeats. Donc ça va être des rythmes qui vont être généralement pour les battles, ça va pas parler aux gens, mais de 100, sur un rythme moyen, on va dire, en termes de vitesse.
2: Donc BPM à peu près
3: 110, 120, ouais. Okay. Maximum à peu près. Mais en termes d'influence musicale, ça peut aller de sons électroniques à des sons latins, à des violons, à tout type d'influence, à du rap. On est vraiment large. Dans le breakdance, on peut vraiment aller chercher dans toutes les influences.
2: Justement, là, aujourd'hui, c'est ton retour aux affaires. Toi qui, à un moment donné, avais la grosse cote, étais très sollicité, tu commençais à tourner dans plein d'événements. Est-ce que c'est depuis ton retour de grand voyage, ta première date, ou t'en as déjà fait une?
3: Oui, c'est ma première date depuis retour de...
2: Tu dois être trop content.
3: Oui, c'est cool. Ça fait plaisir de revenir. Pour être honnête, j'ai un peu laissé ce côté-là, musical. Mais en tout cas, c'est toujours là. Et si je peux avoir le moyen de l'exprimer en plus chez moi, c'est avec plaisir.
2: Ça a forcément nourri ton voyage, tes inspirations, ton feeling. Justement, moi j'avais une question bête, mais après un tel périple, un tel voyage où on a quasiment vu tous les continents, on revient un peu plus léger, un peu plus optimiste, un peu plus inquiet, un peu plus stressé, ou au contraire bien plus enrichi dans l'être que tu es, mais aussi peut-être ta fibre artistique?
3: Je pense que c'est une continuité. Dans tous les cas, on va pas. Enfin, pour certaines personnes, ça peut peut-être les changer totalement. Moi, je pense pas, mais en tout cas, oui, ça fait évoluer. Et après, on essaie de prendre les bons côtés des choses. Donc parfois aussi, être à l'étranger, c'est super. Mais on se rend aussi compte qu'il y a pas mal de choses de la France qui peuvent...
2: Ah, le câble, je crois qu'il est fatigué aussi. Il fait chaud, lui aussi, il a chaud.
3: En tout cas, je vois les côtés positifs, voilà. Je suis en France maintenant et j'apprécie totalement. Et...
2: Mingo, on va pas t'embêter plus longtemps, on va profiter d'Abel et Booba Colors là qui sont déjà en plateau. Mille merci à toi.
1: Merci beaucoup.
2: Voilà, bonne presta, éclate-toi bien, fais bien.
0: Fais-nous danser quoi.
2: Ouais, fais-les bien danser.
0: Fais-les bien danser. Ouais, et nous aussi à la pause.
2: Et nous aussi.
3: On veut vous voir sur le dance floor en tout cas.
2: On essaiera.
3: J'espère que vous retenez.
2: Il m'a demandé. Merci Mingo, voilà, on est content de ton retour au Bercail, ça fait très plaisir. On enchaîne, on part même pas en musique, avec Booba Colors qui va être juste ce soir et Abel qui va être speaker. Il l'a déjà fait. Booba, tu vas être juge. Bonsoir à vous, à tous les deux déjà.
4: Bonsoir.
2: Abel, t'as appris quand que t'allais speaker ce soir?
4: En toute franchise, je l'ai.
2: 14h30?
4: Ouais,
2: non.
4: À peu près.
2: Sérieux?
4: À peu près, exactement. J'étais à un autre battle en fait ce matin, où j'avais des élèves justement qui faisaient ce battle, donc j'étais vers à peu près à 50 minutes d'ici. Et je reçois un coup de téléphone de Messaou, il fait: écoute Abel, il y a un petit souci avec le speaker, il a un problème, il peut pas venir. Et vu qu'en temps normal, je speak pas mal d'événements dans le coin, du coup il a fait: bah Abel, viens quoi. Et moi c'est avec grand plaisir, je suis parti tout de suite. Alors désolé aux élèves que j'ai laissé un plan au battle, mais ils s'en sont sortis sans moi. Mais je suis tout de suite venu et j'ai fait avec grand plaisir quoi.
2: Ah, parce que toi aussi t'as plusieurs casquettes, hein. C'est comme Ingo, t'es danseur avant tout, mais t'es aussi professeur, je sais pas comment on dit, coach, on dit quoi?
4: Exactement, alors en fait oui, j'ai plusieurs casquettes, c'est vrai. Alors je suis danseur avant tout, danseur, j'ai été ensuite, du coup je suis passé chorégraphe.
2: Bien sûr, j'allais
4: et
2: dire.
4: De là en fait on est venu me voir, il y a des structures qui sont venues me voir, ils étaient intéressés d'avoir des cours dans leur structure et je suis devenu prof comme ça en fait au fur et à mesure et j'ai fini par speaker ensuite.
2: Alors l'année dernière, moi j'ai assisté à Max, je te laisse la prochaine question, excuse-moi, j'ai assisté à une superbe représentation et j'avais su après coup qu'en fait c'était deux écoles de danse que tu avais réunies le jour J et ça avait formé un truc incroyable. Est-ce que ce soir il va y avoir une représentation aussi de différentes écoles?
4: Alors déjà merci, ça fait plaisir. Et alors effectivement il va y avoir une représentation ce soir et encore une fois j'ai deux écoles.
2: Ouais.
4: Alors j'ai pris moins d'élèves que l'année dernière. L'année dernière il me semble qu'on était
2: pas
4: loin d'une trentaine sur scène. Cette fois-ci si je me trompe pas, ils sont 6 je crois, j'espère que je me trompe pas, oui il me semble qu'ils sont 6. J'en ai pris moins, mais effectivement, ils se sont vus mardi. Cette fois-ci, j'ai pris un petit peu d'avance.
2: Ah. Ils viennent d'où?
4: Alors, on en a qui viennent de Danville.
2: Okay.
4: Et en fait, je me trompe, c'est 3 écoles. Danville, Évreux et Rouen.
2: Cool. Vivement.
4: Avec plaisir.
2: Vivement. Booba, toi, juge, bonsoir à toi.
5: Bonsoir.
2: Alors, on va dire la vérité, t'as un vrai footix, toi. Un passionné. Il y a un écran sur le côté.
5: Non, que pour les grands moments.
2: Pour les grands matchs. Ça, on en est où? Qu'est-ce qui se passe?
5: Ben là, c'est la catastrophe.
2: C'est-à-dire?
5: Et on perd 1-0.
2: Ah, mais le match n'est pas terminé.
5: Inch'Allah.
2: Il reste 45 minutes. Booba, un ancien de la pratique. On peut te suivre sur les réseaux. Toi-même, tu enseignes, mais tu es un grand pratiquant. Tu as voyagé, tu connais le tout milieu du break. Ce soir, c'est ton retour à Évreux. Il y avait un moment que tu n'étais pas revenu.
5: Amazing Day, c'est la famille.
2: Ouais.
5: Nous deux, on se connaît depuis 25 ans maintenant. Et donc, il m'a appelé il y a quelques temps. Il m'a dit demandé si j'étais dispo.
2: Ouais.
5: Parce que moi, je suis souvent à l'international pour juger les compétitions. Et donc, je lui ai dit ouais, je suis dispo. Et ça me fait plaisir de revenir à Évreux pour Amazing Day.
2: Booba,
5: je peux te rappeler à l'époque, je faisais beaucoup de vidéos pour Amazing Day.
2: Bien sûr.
5: À l'étranger.
2: Bien sûr.
5: Pour faire la promo.
2: Ouais. Donc aujourd'hui, tu voyages à l'international pour juger.
5: Pour juger, oui.
2: C'est la majorité de ton emploi du temps? Tu prends toujours le temps d'enseigner? Moi,
5: Oui, la semaine, je donne des cours.
2: Ouais, c'est où? Sur région parisienne?
5: Ah ouais, Paris, région parisienne. Et le week-end, souvent, je suis à l'étranger pour...
2: Oh, ok. Là, ce soir, il y aura des grandes découvertes. Il y a une partie des b-boys et des b-girls que tu connais. Je crois que tu as une consoeur juge ukrainienne ce soir, b-boy Stéphanie. B-girl Stéphanie.
5: Stéphanie qui juge avec moi, ouais.
2: Ouais. Ouais. Tu la connais? Tu as déjà vu danser?
5: Oui, je la connais, oui. Ouais. Elle a fait deux fois mon événement Nanterre-Us Break à Nanterre.
2: C'est vrai qu'elle envoie.
5: Comment?
2: Elle envoie, c'est vrai.
5: Ouais, elle est très forte. En plus, elle est maman.
2: Ok, respect. Et,
5: son niveau, il est toujours là.
2: Ok.
5: Elle est très, très forte.
0: Max. Moi, Booba, je voudrais savoir, est-ce qu'il y a des mouvements qui font réagir les juges un peu plus que d'autres? Et comment, est-ce qu'il y a des mouvements qui font réagir les juges un peu plus que d'autres? Et comment, comment on fait? Qu'est-ce qu'on juge en fait? Comment tu donnes une note? Comment tu dis qui a gagné quoi? Comment tu départages les
5: danseurs? Déjà, quand on juge, on essaie de ne pas trop réagir. Ouais. Même si le public, ça saute en l'air. Et moi, en ce qui me concerne, c'est je vais regarder la propreté déjà. Parce que c'est facile de faire de la performance. Ici, c'est pas propre. Non, moi j'aime bien la propreté, je vais regarder ça. Et évidemment, la musicalité, parce qu'il y a un DJ qui est là, il met la musique, danser sur la musique. Et après, moi, ce que je veux, c'est que les mecs, ils racontent leur vie dans leur danse. J'ai pas de préférence spéciale. Moi, je vais regarder vraiment ces deux choses-là.
0: Est-ce que la réaction du public, ça compte dans l'analyse du juge?
5: Non, ça devrait pas compter, mais parfois, ça peut changer.
0: Parce qu'on entend souvent des fois le public ils auraient dû gagner, les juges ont.
5: Ben, le public est toujours à l'opposé des juges parce que nous on a un œil de professionnel. On voit quelques détails que le public ne voit pas. Souvent le public aime bien les saltos, les enfants, tu vois, c'est bien.
0: Ouais, l'acrobatie.
5: Mais moi je vais regarder le toucher, je vais regarder l'attitude, l'engagement, je vais regarder la dynamique, la propreté comme je t'ai dit, la créativité, l'originalité.
2: Donc c'est
5: le dressing, le dressing aussi.
2: Ouais, tu vas regarder le style.
0: C'est ce que j'allais dire, le style, est-ce que le style.
5: Ouais. Ouais. Si tu vas comme un clodo avec des grosses genouillères sur les coudes. Des genouillères sur les coudes.
2: Non, c'est pas possible ça. Et un casque, c'est pareil, ça, ce serait rédhibitoire.
5: Avant, ouais, mais là, maintenant, les casques, c'est la honte. Hein.
0: C'est
5: fini,
0: quoi.
2: C'est terminé. Ouais. Ça, c'est le temps passé.
0: Ah ouais, pas de retour du casque.
2: Non. Et Booba, là, justement. On m'a parlé aussi d'un japonais qui est envoyé. Il y a B-Boy Salo, je crois que tu étais là quand le Venezuela avait gagné Battle Amazing Day il y a 20
0: ans. 2006. Ouais. 2006,
2: lui, il a fait un grand parcours hein, depuis. Ça avait été un élément décrancheur pour lui. Ouais. Sachez, amis auditeurs de la radio, mais aussi vous qui êtes dans la salle, il y a B-Boy Salo qui va passer, qui est venu il y a 20 ans danser. Il avait remporté et derrière, ça avait Salo. Déclenché une série d'événements pour lui.
5: Toujours là, Salo.
2: Ouais. Et c'était une pépite à l'époque. Là, on m'a parlé d'un petit japonais qui...
5: Non, en fait, là, j'ai ramené des Chinois.
2: Chinois. D'accord.
5: En fait, je coach un groupe que j'ai monté en Chine.
2: Ok.
5: Je suis parti souvent là-bas. Il s'appelle Biggest Kids.
2: Ouais.
5: C'est des kids.
0: Ah ouais.
5: Et donc, ils sont venus hier pour un événement la semaine prochaine. Et je me suis dit, ah ouais, il y a Amazing Day, je juge. J'ai appelé Vito, je lui ai dit, t'es chaud, je t'amène mes petits kids là de Chine. Il a dit, quoi? Parce qu'ils connaissent leur niveau.
2: Ouais. Ah, ils ont quel âge, Booba?
0: Il m'a fait voir la vidéo hier.
5: Je lui ai dit, je te les amène.
2: Booba, ils ont quel âge? Ils ont quel âge?
5: 11, 12, 13.
2: Ah d'accord.
5: Bon. Mais tu vas voir, c'est laisse tomber.
2: Ça va être pénible.
0: On les a vus cet après-midi arriver, là, commencer à fouler le sol, là, c'était chaud.
5: Et donc, je les fais tourner beaucoup en France, à l'international. Là, ils vont faire 3 battles. Là. Ils vont faire là, la semaine prochaine et dimanche, à Strasbourg après.
0: Ok.
2: Bon, bah, c'est cool. Donc, tu es juge, coach et tourneur.
5: Et j'organise les qualifications de mon événement en Nanterre-Us Break.
2: D'accord.
5: Après, je fais plusieurs qualifications dans plusieurs pays et je donne l'opportunité à ceux qui ne voyagent pas de voyager. Moi, j'ai pas envie d'inviter des guests tout le temps. Je préfère donner l'opportunité à ceux qui ne voyagent pas mais qui sont forts.
0: Ouais, ok.
5: Donc, souvent, je tombe sur des nouvelles pépites.
0: T'es un dénicheur, quoi. Ouais, aussi.
5: Et après, ils sont invités partout.
0: Ok, ouais.
2: Une question à Abel là, qui va speaker ce soir. On rappelle, il va être speaker. C'est lui qui va annoncer, qui va expliquer, rappeler les noms des équipes. C'est un speaker, son rôle, c'est ça. Hein. Abel, j'oublie de le rappeler, c'est un peu harangué, mais c'est surtout représenter qui est qui avec les noms. Donc tu dois connaître par cœur le nom de tous les b-boys et b-girls.
4: Exactement, c'est les mettre en valeur, c'est les pousser le public également à donner de la force aux danseurs. Parce que bien sûr, quand le public donne une vraie vibe, ça, les danseurs se sentent poussés des ailes. Donc ça va donner encore vraiment, ça va chauffer encore plus, même si c'est déjà chaud dans la salle.
2: Est-ce que tu as tous les noms de l'équipe Pays-Bas?
4: Là, maintenant, tout de suite, ils sont sur une feuille.
2: Ah,
4: tout
2: voilà,
4: est noté.
2: C'est ça que je veux savoir.
4: Tout est noté sur une feuille, il n'y a pas de problème.
0: Il a le droit d'avoir ses notes. Hein.
4: Voilà, j'ai mes

0: tâches. Est-ce qu'on t'a déjà demandé de faire un truc improbable comme un, je sais pas moi, une soirée d'anniversaire, un baptême, une fête de la pomme,
1: effectivement,
0: un
1: mariage.
0: On t'a demandé. Bah ouais.
1: Mariage. Ouais, d'accord. Effectivement.
0: MC en mariage, quoi.
1: Oui, tout. On m'a déjà demandé, ouais, MC en mariage. Mais c'est assez amusant. Je l'ai fait, du coup.
0: D'accord, tu l'as fait.
1: Du coup, je l'ai fait et on s'est vraiment bien amusé. non, vraiment. Donc ça ouvre plein de portes en fait, au bout du compte.
0: Bon. Merci Abel, on va te libérer parce que je sais que ça galope. Une dernière question à toi, Booba. Une anecdote sympa, là, c'était de retour à Évreux, tu voyages, tu vois le monde entier. On sait que l'explosion du breakdance et cette grande famille, parce qu'il y a plein de styles, est folle, puisque aujourd'hui, de plus en plus jeunes, et c'est marrant, on va en avoir un exemple ce soir, il y a du talent, il y a du niveau incroyable, il y a des écoles dans le monde entier. Comment tu le vois tout ça? Est-ce que ça va trop vite? Est-ce que tu arrives à le suivre? Est-ce que tu trouves ça génial? Est-ce que il y a de l'abus? Est-ce que c'est trop marketing? Est-ce que comment tu perçois ça, toi qui as 25 ans, 30, 35 ans de pratique de regard et d'être dans le milieu? Comment tu vois le mouvement?
2: Ben évidemment, ça a évolué avec Internet, avec l'IA maintenant. Mais moi, je trouve que c'est génial parce que la nouvelle génération, ils évoluent plus vite qu'avant. Avant, il n'y avait pas de nouvelle génération. C'était la génération, stop. Et après, des années après, une autre génération. Là, tout le temps, surtout comme tu vois en Asie, il y a des petits jeunes comme ça en Asie. Une fois, j'étais dans une qualification en Asie, il y avait 600 kids. 600.
0: Ouais. 600 quoi, école?
2: 600 kids.
0: Ah, kids.
2: Une qualification, 600. Et on devait en choisir 32.
0: D'accord.
2: Donc tu vois, dans ces pays-là, c'est vraiment, vraiment tout le temps la nouvelle génération. En France aussi, c'est bien. Pour moi, c'est bien. Tout ce qui s'est passé, les Jeux Olympiques, on est le pays qui a le plus d'événements au monde, parce qu'on a des subventions, tout ça c'est bien, c'est que du positif, ça fait danser tout le monde. Après, en vivre, c'est autre chose.
0: Oui, forcément.
3: Tu dis l'IA, comment l'IA intervient dans la danse, dans le breakdance? Tu dis avec l'IA, tout ça.
2: Là, ils font des vidéos,
3: ouais,
2: en 30 secondes maintenant.
3: Ok, ah ouais.
2: Tu vois, alors qu'avant,
3: ils font des... ouais, okay, ouais.
2: Si tu n'avais pas un pote qui faisait la vidéo...
3: Ouais, c'est quand même pas encore des prompts que t'écris. Ouais. Si, c'est des prompts que t'écris et c'est l'IA qui fait le mouvement.
2: Ouais.
3: Ah ouais. Ok.
2: Bientôt, tu vois, il y aura des battles avec l'IA.
3: D'accord.
2: Bientôt des robots.
3: Bientôt des robots qui vont. À quand une équipe de robots
0: Bon, on verra. On va te libérer, Booba. Merci d'avoir pris le temps. On enchaîne. Il n'y a même pas de pause musicale, mais bien sûr qu'on va regarder ça. Profite bien et merci d'avoir pris un instant avec nous. On va recevoir Mehdi et qui est. B-Boy Mist, qu'on avait déjà eu en plateau l'année dernière, ô combien sympathique. Hello. Mehdi, merci d'être avec nous. Mehdi, t'es juge toi aussi.
4: Ouais.
0: Voilà, mais c'était pas prévu non plus.
4: Comment?
0: C'était pas prévu non plus.
4: Alors c'était pas exactement prévu comme ça. Moi,
0: tu devais danser.
4: Ça doit être ma 5e édition en tant que juge. Et là, je l'avais déjà fait en tant que participant Team France en 2014. Et cette année, je vais le refaire en tant que participant.
0: En tant que danseur.
4: Et malheureusement, mes deux coéquipiers, les deux, sont blessés. Consécutivement la semaine dernière et la semaine d'avant. Et comme il y a un juge qui n'a pas pu venir, Vitos m'a demandé si je pouvais le remplacer. Voilà.
0: Alors, on rappelle, tu es un ami de l'équipe depuis très longtemps.
4: Ouais.
0: Tu fais partie du collectif. Alors, il y a plusieurs collectifs Vitos. Hein. Vitos, on parle de Messaoud, l'organisateur, le président de l'association Breaker, bien sûr.
4: Ouais, Vitos, il est président de l'association Breaker qui organise ce battle. Mais il est aussi membre du crew Subskills.
0: Subskills, dont tu fais partie.
4: Non seulement j'en fais partie, mais je suis le fondateur et leader.
0: D'accord. Bravo. Et vous vous retrouvez aussi, j'imagine, sur des événements extérieurs, parce que la piraterie, l'équipe de copains, là, tout ça, t'en fais partie.
4: Ouais, on fait des battles, on fait des battles partout dans le monde. On est un vieux crew de 25 ans maintenant, ça fait 25 ans donc, qu'on est dans ce game-là. Et puis, on participe à tous les battles. On est vraiment un des plus grands groupes français des 20 dernières années, on va dire. On a été très actifs, et là, on avait décidé de ressortir entre vieux, entre guillemets, cette année, et on va même faire le Freestyle Session, qui est un des championnats du monde au Japon.
0: Cool.
4: Voilà, en fin d'année.
0: Hey, vous partez Subskills au Japon fin
4: d'année. Tout à fait.
0: Bah, génial.
4: Ouais. Trop cool.
0: Bah ouais, trop bien.
3: Toi aussi, justement, ton œil de juge, il se pose sur quoi? Sur la technique, sur l'attitude, sur les fringues, la tenue
4: En fait, c'est un grand débat, parce que la plupart des gens pensent que il y a des règles. C'est vrai qu'on essaie de poser des règles, tu vois, mais en vrai, c'est toujours un ressenti. C'est comme pour tout le monde, en fait. N'importe qui dans la salle qui va regarder un danseur, il va ressentir quelque chose. La personne à côté ne va pas forcément ressentir la même chose. Parce que ça dépend de comment tu aimes voir les gens bouger.

0: est-ce que effectivement il est cohérent avec la musique, est-ce qu'il a un personnage, est-ce qu'il est charismatique. Après il y a bien sûr le niveau technique qui joue beaucoup. Moi je suis quelqu'un qui aime bien les danseurs qui sont très complets, les power moves, les footwork. Pour moi il faut savoir un peu tout faire, ouais. Et donc plus on sait un peu tout faire bien, et meilleur on est pour moi. Mais ça, mais il n'y a pas que ça, il y a vraiment le, l'âme en fait de la personne, et vraiment son charisme, c'est très important.
1: Ce que tu vas recevoir toi aussi.
0: Voilà,
1: par
0: parce qu'on peut, on peut être très fort et juste être un exécutant de mouvement, et en fait oui, on fait rien sentir aux gens.
1: Oui.
0: Par contre, quand on a vraiment un personnage, qu'on est vraiment dans son truc et qu'on capte la musique, qu'on a vraiment une oreille musicale et qu'on est capable de faire ses moves sur la musique et bien l'interpréter, eh ben, ça met vraiment un level au-dessus. Et de toute façon, les gens vont le savoir tout de suite. Quand quelqu'un est bien sur la musique, il a un personnage et qui touche les gens le sentent et les gens naturellement l'encouragent. Alors qu'un mec, il peut être extrêmement technique et être très très fort, mais juste être un exécutant sans forcément danser, ce qui arrive beaucoup aussi dans ce milieu. Ouais. Des points techniquement.
1: Et justement, tu parles beaucoup de ressenti ou du public. Est-ce qu'il influe ton jugement ? Est-ce qu'un
0: non. Non, non, pas nécessairement, parce que je suis raccord aussi, bien sûr, avec, avec le public. Quand c'est bien, d'accord ? Mais après, nous, on a un avis de danseur expérimenté. On sera moins facilement impressionnable. Tu vois, si moi un mec il rentre, il fait ronda de salto arrière,
1: oui,
0: bah, allez, ouais, le public va gueuler parce ouais, que c'est aérien, c'est beau. Il m'en faut un peu plus que ça.
1: Ouais. Voilà. Deux.
2: Bah non, moi je suis très content, Mist, de te croiser. Tu connais une bonne partie forcément des breakers et des big oui, boys et des big girls ce soir, mais tu vas en découvrir aussi, vu qu'aujourd'hui c'est une pratique devenue mondiale et qui est presque non pas rentrée dans les mœurs, mais dans les pratiques, oui, quand même.
0: Ouais, bah, globalement, je connais à peu près tout le monde. Après, effectivement, moi je suis d'une génération, je suis de deux générations en arrière, même si on continue de suivre, etc. Il y a forcément des petits jeunes que je connais pas forcément, que je peux découvrir aujourd'hui. Mais ben, on essaie d'être toujours dans le game. Bon, là, moi j'ai 43 ans aujourd'hui, donc ça fait 25 ans que je suis là-dedans. Donc il y a forcément des jeunes générations qui arrivent aujourd'hui.
2: Ah. Tiens, prends-moi le bleu là parce qu'il m'énerve le noir. Tu seras sympa. Il y a un micro qui a chaud. Voilà, ah, merci. J'allais te demander quoi, Big Girl Stéphanie, là, ouais, l'Ukrainienne. Tu la connais ?
0: Oui,
2: je la connais. Tu vas juger avec toi ?
0: Oui, ouais, je la connais.
2: Ça m'a dit que c'était quand même pas mal.
0: Oui, ben c'est Stéphanie, c'est franchement une des meilleures big girls mondiales aujourd'hui.
2: Tout simplement.
0: Oui, tout simplement.
2: Vous me l'avez dit comme ça, Witoz, donc c'est le cas.
0: Oui, oui, c'est vraiment le
2: on
0: cas.
2: On va hein, être jugé avec toi, qui est un vrai depuis 25 ans, Booba Colors depuis un petit peu plus âgé que toi, donc voilà, moins, mais un vrai aussi. Et avec une des meilleures danseuses du monde.
0: Qui est vraiment une contemporaine, au sens contemporain, je parle vraiment le littéralement, contemporaine big girl d'aujourd'hui, donc, et qui est vraiment une des big girl stars mondiales de ces dernières années, et qui est vraiment ouais, très forte.
2: Mortelle. Une dernière question, Mist. Là, ben, bien sûr, l'organisation, on ne va pas revenir. On rappelle, on est au lycée Le Paul Sangor. 5 € vous acquittez d'une entrée. En plus, vous faites une bonne action, c'est reversé à une association caritative. On peut se rafraîchir, on peut boire, on peut manger. Il y a une attente particulière ou c'est juste un plaisir ou un kiff ou... Bref, comment tu te positionnes là à une demi-heure de l'événement qui va se lancer, à peine ?
0: En fait, moi j'adore Amazing Day parce que, au-delà du chauvinisme, parce que c'est mon copain qui organise, Witoz, c'est quelqu'un qui a toujours aussi cherché à ramener dans son événement des jeunes générations et des gens qui sont très forts et pas forcément toujours sur le devant de la scène.
2: D'accord.
0: Tu vois, là on a ramené une team de Chine, on a ramené voilà, des petits jeunes de Chine et tout, qui n'ont pas encore explosé. Et là, ça a toujours été l'identité de ce battle, c'est de ramener du sang neuf, mais du sang fort. Et les gens qui passent par Amazing Day souvent se font décollent ensuite, tu vois.
2: Bah, B-Boy Salo, je crois il que ça a été loin, un peu hein, déclencheur, il est
0: exactement,
2: pas loin.
0: Exactement, ouais, Salo a commencé ici. Donc c'est pour ça que j'apprécie ce battle. Après, dans mes attentes, je suis serein parce que ça a toujours été un très très bon battle et je le dis vraiment de manière extrêmement objective. Il y a plein de battles en France, il y en a vraiment toutes les semaines, il y en a même deux fois par semaine souvent. Ben, franchement pour moi Amazing Day fait partie des plus qualitatifs. C'est un battle international, il y a toujours un gros niveau, on est toujours extrêmement bien accueillis, c'est super bien drivé, les gens repartent toujours d'ici extrêmement contents, les danseurs y compris.
2: Eh ben, t'as bien résumé l'ambiance qui règne dans cette organisation et t'étais le mieux placé pour le dire. Nous on le vit avec Max depuis de nombreuses années, on n'est jamais très loin non plus, nous la radio et les caméras de Max,
0: ouais.
2: On a toujours plaisir à venir ici, même si on ne pratique pas, on a un œil aiguisé, ouais. Et on ressent cette vibration.
0: Oui, j'ajouterais même qu'on apprécie aussi particulièrement le public de Amazing Day, parce que c'est parfois compliqué, tu sais, dans les battles, les gens ne savent pas trop comment réagir. Alors, on a des battles où souvent les gens sont assez silencieux. Peut-être qu'ils applaudissent à la fin, parce que peut-être un peu comme au théâtre, on attend que la prestation soit finie. Non, ici, les gens vivent le truc. Et tu vois, ils mettent l'ambiance pendant les battles, et ça a toujours été très fort, ça, que ce soit ici ou à Val-de-Ré. Les éditions qu'on a fait à Val-de-Ré, c'était pareil.
2: Donc, faut pas se freiner à se lâcher.
0: Non, il faut gueuler quand on est impressionné.
2: Quand on le
0: exactement.
2: Ressent.
1: Voilà. Faut vivre le truc, quoi.
2: Voilà. Merci beaucoup, Mehdi. Merci, Ekeimist, voilà, qui sera juge ce soir, mais c'est un sacré danseur. Je suis déçu parce que je crois que l'année dernière, tu étais un peu blessé.
0: Oui.
2: Et ce soir, on aurait pu te retrouver sur le lino, et ce ne sera pas le cas.
0: Ouais, non, mais si, je vais quand même kicker un peu dans le terrain, je vais faire un petit passage de juge.
2: C'est vrai, passage de juge.
1: Les juges font leur petite démonstration.
2: C'est vrai, il vient
0: de dire. Bien sûr, puis je vais m'amuser un peu dans les cercles avant et tout.
2: Eh bah cool, merci à toi. On ne traîne pas parce qu'on va recevoir B-Boy Salo et B-Boy Aaron Soul. Venez en plateau, messieurs, je vous en prie. Merci, Mehdi. On enchaîne avec... Je t'en prie, Aaron, sois bien là. Hein. Bien sur le côté, mon copain.
3: Ouais, je vais la dire.
2: Il y a un autre micro, voilà. Un petit peu de latence, mais on arrive à eux. Max, je t'en prie, hein, je te présente Aaron Soul, B-Boy Salo que tu connais, parce que tu l'as un peu baladé aujourd'hui.
1: B-Boy Salo, bah écoute, franchement, c'est un plaisir de te recevoir encore à Amazing Day. Moi, je t'ai retrouvé en fait cet après-midi dans le camion en discutant. On s'est dit Team Venezuela, ça m'a rappelé les grandes années il y a 20 ans. Il y a 20 ans, en 2006, tu étais là. Étais là encore 20 ans après. 2006, la Team Venezuela remportait le Battle Amazing Day. Bon, est-ce que tu peux nous raconter un petit peu ton parcours depuis, tes impressions sur ce battle, et puis qu'est-ce que tu viens, quelles sont tes ambitions pour ce soir?
3: Bon, alors merci pour l'invitation, pour l'interview. Déjà, mon français, c'est pas incroyable, mais ok, je vais essayer. Alors, à l'époque, ça s'appelait Legitime Day.
1: Legitime Day.
3: On était invité par. On était découvert chez le Battle Pro à Paris 2006. Et après ça, on était invité à Legitime Day. Et franchement, c'était la première fois que Venezuela gagnait dans l'Europe. Et j'ai gagné avec ma crew Flying Legs. Et ça fait plaisir qu'après 20 ans, on est toujours là pour représenter, pour danser avec la nouvelle génération, ancienne génération, et de revoir des visages connus. Ça fait plaisir.
1: Comment le breakdance a évolué justement depuis toutes ces années, selon toi?
3: Bah, ça fait des, comme je dis, des saltos, ouais, parce que l'évolution avec la nouvelle génération, je sais pas qu'est-ce que les petits mangent maintenant, mais il y a beaucoup de faceurs de petits avec des niveaux techniques vraiment très très incroyables. J'ai pas des mots pour parler de ça, mais c'est vraiment incroyable.
2: Justement, tu penses sur aujourd'hui ce que devient le mouvement, la pratique. On demandait à Bouka, à Bouba Colors tout à l'heure, c'est génial, il y a de plus en plus de gens qui pratiquent un peu partout, en France mais dans le monde aussi. Ça va vraiment super super vite, c'est vrai ça?
4: Oui, bonjour à tous.
2: Bonjour
4: déjà.
2: À toi, pardon.
4: Moi c'est Tanguy Iron Soul, je suis normand.
2: Oui, on t'a pas demandé de te présenter, on n'est pas correct. T'es un cousin du 14.
4: Exactement, j'habite à Caen. Voilà, et j'ai un groupe qui s'appelle SNT. Et oui, pour répondre à ta question, oui, le break, ça va super vite parce que via maintenant les réseaux sociaux et Internet, tout ça, en fait, on voit toujours des nouveaux mouvements, des nouvelles personnes qui performent, etc., etc. Et donc, forcément, ça inspire d'autres personnes à l'autre bout du monde. Et que, ben voilà, ça évolue super vite et c'est normal, je trouve, et c'est bien. C'est ce qui fait que la culture du breaking, ben, elle évolue.
2: Toi justement, à Caen, ça se passe comment? Il y a une école ou deux, il y a des points de rendez-vous, parce que ça peut breaker aussi et danser dehors. Maintenant, c'est un peu plus dans des salles de danse, ou en tout cas, ou dédiées. À Caen, on est comment? On est bien? Il y a comment, plusieurs équipes, plusieurs écoles, plusieurs teams?
4: Alors, à Caen, il y a SNT.
2: Ouais, ça j'ai bien compris, c'est le tien.
4: Voilà, le groupe principal de la ville.
2: Ça veut dire quoi, SNT?
4: Ça veut dire Style and Technique Crew.
2: Ah, cool.
4: Le N, c'est un petit jeu de mots pour dire N. en anglais. Voilà, et puis oui, il y a des salles d'entraînement, on donne des cours, on est très très actifs dans la ville, mais aussi en Normandie d'ailleurs, parce qu'on fait autre chose que des battles, on fait aussi du spectacle, on fait de l'organisation d'événements, on fait plein plein de choses, et on essaie de faire justement grossir cette culture de la danse hip-hop en Normandie, comme d'ailleurs l'association qui organise ce beau battle aujourd'hui.
1: Quand on est danseur comme ça, on se prépare pour plusieurs battles, est-ce qu'on répète des mouvements, on répète des chorégraphies, est-ce qu'on les enchaîne sur le soir du battle, ou est-ce qu'il y a une part un petit peu d'improvisation avec des mouvements connus et s'adapter face à l'adversaire?
4: Ok, merci Salo, il me laisse la parole, je lui laisserai après. Alors, il y a une part d'improvisation. Après, ce qui est très intéressant dans le break, c'est surtout que, en fait, tu peux choisir vraiment la façon dont tu vas danser. C'est-à-dire qu'il y a des danseurs qui vont préférer coder tous leurs enchaînements, comme un gymnaste. Voilà, de A à Z, ils savent ce qu'ils vont faire. Comme ça, ils ne perdent pas le fil pendant qu'ils dansent. Et il y en a qui préfèrent être freestyle, écouter la musique, réagir par rapport à la musique, etc. Puis après, il y a les danseurs un peu hybrides qui font un petit peu les deux. Donc voilà, il n'y a pas de règles, et c'est ça qui est intéressant aussi, c'est qu'on n'est pas obligé de suivre une ligne. C'est vraiment, on fait comme on le sent, et de toute façon, on est jugé vraiment sur la prestation, sur le moment.
2: Et on n'a pas parlé de qui vous accompagnez tous les deux, chacun votre tour s'il vous plaît. B-Boy Salo, toi tu danses avec qui? De concitoyens, de frères, de cœur, de cousins, deux amis du Venezuela aussi? Ouais. Qui sont les danseurs avec toi? Comment ils s'appellent?
3: Alors, je danse avec beaucoup de crews, de personnes, parce que ouais, je suis dans
2: l'Europe. Tu deviens un ancien maintenant.
3: Ouais, ouais, ouais. Je vais danser aujourd'hui. Je représente toujours Venezuela avec l'Espagne aujourd'hui.
2: D'accord.
3: Et ouais, après, ça dépend où on va danser. Parce que, par exemple, je travaille aussi avec des spectacles. Je travaille avec la comédie musicale Notre-Dame de Paris. Et c'est un travail bien différent. Parce qu'il y a, il faut faire toujours la même chose. Et le corps, il est habitué à faire ces choses-là. Et après, quand on va faire des battles, il faut rentrer en notre modalité, tu vois. Parce que dans les breaks, pour moi, personnellement, je danse plus sur le moment. J'ai des passages et des choses qui s'appellent signature. Mais quand je dois danser, ça dépend de la musique, de l'énergie du public, de l'adversaire. Il y a beaucoup de choses que...
2: De paramètres.
3: Ouais, ouais. De paramètres. Ouais.
2: Bravo.
1: Quand le DJ lance un son, mais est-ce que ça arrive que le danseur ne soit pas forcément en phase avec la musique, mais il faut faire abstraction, il faut y aller quand même, c'est compliqué ou...
4: Ouais, bien sûr que c'est compliqué, parce qu'il y a des moments, il y a des sons que tu les aimes pas.
1: Ouais.
4: T'es obligé d'y aller parce que c'est à ton tour d'y aller. Alors, en battle d'équipe, c'est plus intéressant parce qu'en fait, on peut se parler, on peut dire, est-ce que tu préfères ce son? Est-ce que tu peux y aller à ce moment-là? Moi, j'aime pas du tout, je me sens pas d'y aller. Par contre, il y a un moment où il va falloir y aller. Ouais. Si tous tes équipiers sont passés et que toi, t'as le son que tu n'aimes pas, bah tant pis en fait, il fallait y aller avant. Et ça, c'est toute une histoire aussi de stratégie en interne dans l'équipe. Ok, le son je l'aime bien, qu'il prend, qu'il y va, etc. Il y a une stratégie aussi avec les adversaires. Ok, je vais être contre lui, j'aime bien la musique, j'aime pas la musique. Tout ça, c'est des paramètres à prendre en compte dans le battle qui font que tu gagnes ou tu gagnes pas.
1: Le cardio, c'est important. La technique, le cardio, c'est quoi? C'est 50-50?
3: Ah ouais, c'est important. Et après, ouais, avec l'âge, ça change aussi. Hein. comme j'ai dit avant, il y a la nouvelle génération qui très vite, le niveau monte, le niveau très vite, mais ouais, c'est ça. Et à propos de DJ, c'est un travail vraiment difficile aussi, parce que oui, il y a des classiques, des beats, des chansons qui sont des classiques de la breakdance, mais le DJ, il est toujours dans le procès de créer. Par exemple, il y a Copter qui est le DJ de SNT Crew, et je viens noter qu'il a porté des chansons de classiques, mais avec le touche de Copter, tu vois. Et du coup, ça change chaque fois la chanson, le beat, le tempo, et ça change aussi le rythme de le battle aussi.
1: Qu'est-ce qu'on peut demander au public là, pour ce soir? C'est important qu'ils soient pousseurs des danseurs, que ça pousse, que l'énergie, elle vienne aussi d'eux.
4: Oui, bien sûr, c'est une communion en fait, le battle. C'est pas juste comme un match où t'es là et tu fais ton petit battle et le public est juste spectateur. C'est une communion, le public il va forcément pousser certains danseurs, il va réagir à certains mouvements, etc. Et tout ça va aussi affecter ce qui va se passer sur le lino.
1: Ok.
2: Monsieur, tu n'as pas précisé, présenté tes deux coéquipiers du soir, c'est qui toi?
4: Alors moi, mes deux coéquipiers du soir, c'est Isaac de SNT. Voilà, c'est un jeune que j'ai
2: que t'as formé,
4: qui est de Cherbourg de base,
2: ouais.
4: Qui a maintenant 25 ans. Donc,
2: ah oui, c'est un grand.
4: Voilà. Moi j'en ai 35.
2: Ouais.
4: Ok. Et j'ai un autre danseur qui s'appelle Thomas, et son nom de b-boy c'est B-boy Physio. Et il s'appelle comme ça parce qu'en fait c'est le kiné de Red Bull, de l'équipe Red Bull All-Star. C'est leur kiné.
2: Et ils dansent quand même.
4: Et ils dansent quand même, ouais. Ils s'entraînent avec eux. Ouais,
2: il sait de quoi ils parlent en même temps.
4: De quoi ?
2: Il sait de quoi ils parlent en même temps.
4: Il sait de quoi ils parlent, oui, oui. Et ils voyagent avec l'équipe Red Bull All-Star toute l'année. Donc, vu que c'est un danseur aussi, il sait de quoi il parle. Et il commence à bien monter. Donc, maintenant, on l'intègre dans l'équipe. Et on a de la chance à Caen, c'est qu'on a un kiné spécialiste du breakdance. Pour l'équipe, pour nous, donc, et qui s'occupe de Red Bull en même temps.
1: Ça, c'est pas ma dernière question. Est-ce que selon les pays, il y a des figures, des pas bien spécifiques, ou est-ce qu'il y a quand même, on retrouve partout les mêmes mouvements?
3: Ça dépend aussi, hein, parce qu'à l'époque, il y avait des pays qui étaient plus connus par des power moves, de la danse plus classique avec le top rock footwork. Mais aujourd'hui, oui, il y a les Asiatiques qui sont toujours très forts à niveau de technique. Mais aujourd'hui, ouais, la breakdance, c'est comme tu as dit, ça va être trop vite. Et le niveau, c'est plus, on va dire, oui, il y a des styles.
1: Il y a des styles différents. Mais ça se retrouve un peu au fur et à mesure.
3: Oui, maintenant, on n'est plus homogénéiser, je sais pas, c'est ça.
4: Utiliser ces termes. Parce que du coup, en fait, Internet a tout changé, tout simplement. Mmh. Internet a tout changé et l'utilisation qu'on en a, elle a tout changé aussi. Et pour les danseurs et pour nous tous dans ce monde. Ça veut dire que si t'aimes bien un gars, son style de la planète, bah, c'est pas grave, tu peux le suivre quand même et puis tu peux t'inspirer de ce qu'il fait. Mmh. Et donc, du coup. Forcément, avant, ben, tu t'inspirais ceux qui étaient à côté de toi, ceux qui habitaient dans la même ville que toi, etc., etc. Maintenant, tu peux aussi t'inspirer de d'autres personnes à l'autre bout de la planète et tout est normal, quoi.
2: Ok. Eh ben, écoute, c'était un joli mot de la fin. Merci beaucoup, B-Boy Salo. Merci beaucoup, B-Boy Iron Soul.
4: Merci.
2: D'être venu en plateau. Tu représenteras la Team France, hein, ce soir. Hein, et vous avez pris cette appellation. C'est classe, quand même.
4: Ah ouais, on est bien.
2: Voilà, vous êtes
4: Team
2: pas mal.
4: France. Slash Normandie.
2: Stop là. Stop
1: Normandie.
2: Ouais, voilà, s'il te plaît. Merci les gars. Merci beaucoup.
3: Merci à
2: Max.
1: Oui, bon Damien.
2: On va saluer tout le monde. Hein,
1: j'entends que ça crie dehors parce que pour rien
2: les
1: vous cacher, il y a des footballeurs qui regardent un petit peu le.
2: Merci les gars.
1: Le foot à côté. Je pense qu'il y a des buts qui ont été marqués.
2: Eh ben, on l'espère.
1: Ah, Dembélé vient de marquer un penalty.
2: Ah bah ouais, en plus,
1: Dembélé
2: normal,
1: vient de marquer un penalty.
2: Le produit local.
1: Voilà.
2: Max, merci.
1: Merci.
2: On rappelle, hein, merci à Witoz pour l'organisation de l'association
1: Les Breakers.
2: Hein, on remercie derrière deux juges, Mehdi et Mist en l'occurrence, et Booba Colors est venu en plateau. Abel, le speaker. On a eu Mingo qui revient d'un tour de monde pas possible et qui va remixer ce soir pour la première fois et vous ambiancer. Je suis sûr que ça va gérer de ouf. Merci à toi, Max, d'avoir été en plateau. On a fini en plus avec un membre de la Team France, un membre de la Team Hispanique. On est pas mal.
1: Merci à la ville d'Evreux aussi de soutenir ce battle. Merci à toi Damien pour cette énergie.
2: Et Eleni pour le coup de pouce technique. Voilà. Et puis on souhaite un bel événement à tout le monde. Et puis le mot de la fin, il revient à une jeune fille qui voulait rappeler un événement qui va se dérouler demain. Parce qu'aujourd'hui on est au Battle Amazing Day. Vous nous avez entendu, vous pouvez nous rejoindre, le gymnase du Canada, c'est 5€. Tu peux nous rejoindre, amis auditeurs, auditrices.
1: Il y a encore des places.
2: Mais bien sûr. Et puis demain il se passe autre chose. Il se passe quoi demain?
5: La fête des mères. Et bonne fête à toutes les mamans. En particulier la mienne.
1: Mères. Voilà, on pense à toutes les mamans. La fête des mères demain.
2: Même si on doit les célébrer tous les jours, demain il y a une attention particulière. S'il vous plaît, mesdames et messieurs, dames.
1: Merci à tous.
5: On peut applaudir nos chers candidats pour de battle, allez.
2: Allez, un bon battle à toutes et tous, merci. Nous, la radio, on rend l'antenne, comme ça on laisse tranquille le DJ. Bye bye, bye bye, bye bye, bye bye, bye bye.

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Les humains avaient finalement eu raison de lui. Voilà pourquoi ce que tu écouteras sur ce disque est antérieur à 1999. Oui, le crew était mort. 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